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1: Alors, redis-moi que je me replonge.
2: Ben, est-ce que c'est une question qui te parle de te demander quelle est l'histoire de ton rapport à l'espace ou qu'est-ce que tu as eu à faire avec les espaces dans ta vie?
1: Ben, oui. J'ai assez vite connu des situations d'injustice sociale qui, en fait, m'ont fait vivre des errances géographiques, mais pas que géographiques, psychiques. Donc, pour moi, l'espace, en fait, j'ai toujours ressenti des champs d'injustice dans lesquels je rentrais ou dans lesquels j'étais prise, ou qui passait par moi, mais je suis quand même perdue, quoi. C'est bon. Comment on fait, en fait, pour se sentir juste, tu vois, au bon endroit, quoi.
2: Et tu peux raconter quelques-unes de ces errances? Où as-tu erré?
1: Où est-ce que j'ai erré, moi? Bah moi, j'ai erré quand on a été expulsé. Une expulsion, ça veut dire quand on doit quitter son logement alors qu'on n'avait pas envie de le quitter, que c'est un lieu de vie collective, comme un tissu social, quoi, qui te relie. C'est pas juste l'endroit où tu dors, en quelque sorte. Parce que quand j'ai décidé de faire l'école d'art, ma mère a coupé les vivres économiques. Donc je me suis retrouvée, j'avais plus d'argent parce que moi je voulais faire l'école d'art. J'avais pas envie d'aller travailler à McDonald's ou quoi. Mais il y avait les copains qui avaient ouvert un squat, les 400 couverts. Et du coup, je me rappelle comment il s'appelait lui. Maintenant il s'appelle Anne-Éric, Éric, Bob. Il m'avait dit, bah, t'as qu'à venir vivre avec nous. Du coup, j'avais pris un caddie, j'avais mis toutes mes affaires dans le caddie. Et après, j'ai vécu ce que j'ai toujours appelé l'âge d'or.
2: Pourquoi âge d'or?
1: Mais parce que, en fait, on était bien, quoi. On s'entraidait, on bataillait. Moi, j'ai compris plein, mais j'ai tout appris pendant ces 3 ans.
2: T'as compris quoi?
1: Ben, j'ai compris l'entraide dans la lutte. En fait, c'est pas très compliqué d'avoir un chez-soi, qu'il faut s'entraider, que tu peux construire. C'était du on appelle ça maintenant le commun là. Mais c'est vrai, c'était du, alors c'était pas comme un, mais c'était comme plusieurs, en fait. C'était, on n'était pas d'accord, mais on n'était pas d'accord du tout. On n'a jamais été d'accord, tous, personne n'était d'accord. Mais alors on avait plein de protocoles de jeu pour ne pas être d'accord. On n'arrêtait pas de ne pas être d'accord et on prenait des décisions en n'étant pas d'accord. Ça, c'était quelque chose, hein. C'était quelque chose. On faisait des repères orthonormés. Au sol, on dessinait des grands repères orthonormés pour prendre des décisions. Par exemple, si on allait occuper le parc Paul Mistral au nom des 400, du truc comme ça. Ou si on faisait un foyer d'accueil pour je sais pas quoi et tout, ben on faisait une réunion. Ok, allez, repères autonomés, parce qu'on n'était pas du tout d'accord, donc ça ne servait à rien de lever les mains. Et on disait, bon, alors le problème, il est sur une ligne. Il y a telle tension, c'est-à-dire habiter chez soi et en fait ouvrir chez soi et avoir quand même de l'intime, enfin l'habitat quoi, et l'autre, rencontrer et partager des ressources. Et on donnait un cas de figure. Et tout le monde allait se positionner sur le repère orthonormé dans la pièce comme ça, et on écoutait les uns et les autres s'exprimer. Bon, ben en fait, t'apprends 1000 fois plus que quand t'es en réunion frontale. On écoutait, on voyait, il y avait, je sais pas, Carole qui se mettait toujours dans un coin à l'opposé. On lui disait, qu'est-ce que tu fais alors, toi là-bas?

0: Et tu mets de chaque côté les extrémités de tes valeurs. Voilà. Pendant 3 ans ou 4 ans, moi, j'ai vécu un âge d'or. Et le jour où la police est venue nous expulser, j'ai pas compris, quoi. Moi, j'ai pas eu de violence physique aux expulsions, mais ça m'a tapé sur la tête, ça m'a sidérée. Et je pense qu'après, j'ai eu des états d'errance, tu vois, où je comprenais plus, en fait, quoi. Ce que je faisais, ce qui se passait, ce qui... C'était dur, quoi, en fait. Politiquement, moi, j'ai trouvé ça très, très dur, quoi. Et après, j'ai descendu ces fleuves. Mais c'était... j'ai fabriqué des objets flottants non identifiés pour descendre les rivières. Parce que je me disais que, puisqu'on était expulsable, alors on n'avait qu'à partir. On a fait ça à deux avec Christophe, dont j'étais amoureuse. Parce que lui, ça lui a parlé. Moi, je disais ça un peu comme ça, en disant, on aurait dû partir. Le jour où ils ont dit, vous devez partir, on n'aurait peut-être pas dû s'accrocher au toit. On aurait peut-être dû aller tous se fabriquer des embarcations flottantes et puis partir. Puisqu'ils voulaient qu'on parte. Ils disaient, on n'a qu'à partir, ça ferait quoi si on partait? Et par exemple, les fleuves, être sur un fleuve, passer plusieurs... semaine sur un fleuve, dormir sur un fleuve, au bord du fleuve, et la journée descendre le fleuve, c'est vrai que d'un seul coup, ça remet un peu les choses à une autre échelle, quoi.
1: Est-ce que tu peux raconter à quoi ressemblait cet objet mystérieux?
0: Le premier, il ressemblait à une sorte de fusée. Moi, je voulais qu'il ressemble à une fusée de conquête spatiale, mais c'était une parodie à ras de l'eau en descendant le fleuve au rythme de la descente des eaux, quoi. Donc c'était un tas de bidons, quoi, un radeau de bidons avec un moteur au cas où pour remonter si on allait sur les parages et qu'on relevait sur les berges, qu'on pouvait relever, quoi, et qu'on a relevé à la toute fin. Qui était beau, c'était beau. Hein. C'était une sculpture, quoi. C'est une sculpture. Je crois que c'est ça qu'on appelle une sculpture. Enfin, une petite sculpture, quoi. Qu'on a laissé à la fin. On l'a laissé, on a repris notre moteur et on l'a laissé sur la plage. Et c'est vrai que ça m'a fait vivre l'expérience de non plus être à un point donné, mais de comprendre qu'en fait, j'étais sur un véhicule... qui était en fait une navette spatiale, quoi. Et c'est la Terre. Et ça m'a soignée. Ça m'a soignée de la sensation d'être qu'un pion sur la carte politique, quoi. Et donc de pouvoir être expulsée. C'était un changement d'échelle.
1: Et donc le premier, c'était...
0: C'était le Rhône, l'Isère et le Rhône. C'était de Grenoble. Et ce moteur-là, après, on l'a pris pour aller en Serbie, Belgrade. Et là, on a redescendu un fleuve, le Danube, jusqu'à la mer Noire avec ce moteur-là, qui nous a été racheté par des pêcheurs du Delta. Et on avait refabriqué une embarcation flottante pour descendre le Danube. Parce que, après, moi, j'adorais descendre les fleuves, quoi. T'es dans le creux, quoi. T'es dans la doublure du monde. Alors, dans la doublure du monde, mais il y a toutes les pratiques qui sont dans la doublure du monde. Le cruising, les gamins qui s'enfuient de la piscine et ils vont faire des trucs qu'ils ont à faire, mais qui sont à couvert du regard des adultes. Des zones où, en fait, qui sont oubliées ou creuses. Mais parce qu'en fait, c'est l'EDF qui exploite l'eau. Et les berges, finalement... elles appartiennent à l'EDF, mais elles sont quand même au bord des communes, au bord des routes, au bord... Donc, c'est quand même de l'usage, quoi. Tu peux y venir. Alors, il y a les pêcheurs, tout le monde est bizarre, là-bas, hein. Sur ces berges. Tout le monde est bizarre, un peu. Moi, je me rappelle, par exemple, de pluie forte d'un coup. Puis d'un coup, t'avais 3 personnes qui se prenaient avec des sacs plastiques sur la tête, avec des corps étranges. Moi, je comprenais pas. Tout était bizarre, quoi. Et sur le Danube... pareil, mais bon, sauf que moi j'étais en pays étranger, je parle pas serbe, après je parle pas bulgare, je parle pas...

0: Mais quand même, moi je trouvais que tout était bizarre. Mais bon, il y a un moment, tu sais plus ce qui est bizarre, pas bizarre. C'est plus trop quoi.
1: Et sinon, c'était différent le Danube ou...
0: Le Danube est moins canalisé. Donc nous, on a passé un barrage, alors que sur le Rhône, on en a passé 11. On a mis le même temps pour faire 500 km sur le Rhône que pour faire 1 400 km sur le Danube. Parce que sur le Rhône, on était tout le temps interrompu, tous les jours quasiment par un barrage. Ben c'est, l'eau est exploitée, quoi. Et donc, tu n'as plus de marais. Et ça, c'est terrible écologiquement. Dans les marais, l'eau, elle se nettoie. Il y a toute une faune, une flore énorme dans les marais. Le delta du Rhône, c'est plus vraiment un delta avec la canalisation du Rhône. Hein. Le delta du Danube, il est énorme. Il est immense, quoi. Puis en fait, t'as vraiment la sensation d'être dans les veines du monde, quoi. Tu vois, d'être dans une des veines de cette planète. Et j'étais hyper bien à voyager très lentement, à t'arrêter, à chercher un endroit où dormir, à pousser des herbes, à te coucher là, à repartir sur l'eau, tous les jours, tous les jours, tous les jours, pendant un mois et demi. Et après, tu arrives à la mer qui est immense. Voilà. C'est peut-être ça qu'on appelle la poésie, je sais pas. Et après, c'est aussi les jeux de rencontre, en descendant les fleuves. Moi, j'ai rencontré ces gens-là du collectif d'action des sans-abri à Avignon. Parce que le CASA, ils occupaient le Tripostal. Ils étaient dans la cour du Tripostal, ils avaient 10 algécos pour loger à peu près 30 personnes qui sinon étaient à la rue. Ils s'étaient dit, bah nous, du coup, on occupe l'ancien Tripostal. Et là, ils avaient fait plein de trucs culture artistique, quoi. Catherine Contour, elle avait fait des siestes. Et nous, on a mis l'embarcation flottante sur la berge et puis on est venu les voir. Et puis, ils sont venus voir notre embarcation, certains. Et puis là, j'ai rencontré Janine, qui avait ouvert un lieu d'expression où les gens pouvaient venir. C'était un lieu très intelligent, où il n'y avait rien à faire. Un espèce d'espace, quoi, comme elle l'appelait. Et moi, je lui ai dit, moi, j'aime bien arpenter. Je voulais... Mais je sais pas pourquoi je voulais ça, c'est très bizarre, mais j'avais envie de passer du temps... dans la rue, quoi. Et quand même, les gens de la rue, comment ils occupent la ville, quoi, en fait. Et elle m'a dit, bah viens, tu viens, on fait... Et on a imaginé un truc, on l'a appelé le club des explorateurs impromptus, parce que, en fait, jamais personne venait, quoi. Je passais du temps à aller voir des gens et à leur dire que j'avais envie de comprendre par où ils passaient, comment la ville, elle marchait, en fait. Et finalement, ils sont venus et il y a eu un groupe et on a marché comme ça, on a fait des safaris et tout. On marchait pendant 24 heures ou quoi, ou 12 heures, 12 heures. Mais pendant 12 heures, il fallait tenir sans boire. Hein. Ben, les mecs, ils me disaient non, non, on va le faire, on va y arriver. Je sais pas si c'était une très bonne idée. En fait, faut peut-être pas faire ça aujourd'hui. Non, mais attendez, j'avais des boîtes de tickets de bus. Je disais, non, mais on s'en fout en fait. Je vous donne un ticket de bus, vous allez, et puis on vous retrouve plus en vous. Mais non, il fallait qu'il reste avec nous. Voilà. Arrête pas de parler. C'est normal.
1: Oui.
0: C'est le principal. Hein. On faisait des repérages. On avait un mur à Casa. On avait refait la carte d'Avignon. Selon les passages que les copains faisaient, eux, au quotidien, en étant à la rue. Parce que les grands axes, on s'en fout un peu, en fait. Et puis les passages, c'est toujours très intriguant, quoi. Une intrigue dans les passages. Je me rappelle de plusieurs personnes qui avaient, par exemple, les endroits où ils dormaient. C'est très intime, un endroit où on dort. Ben, c'était des endroits à côté des grands axes piétons, quoi. Mais disparus, rendus comme des trompe-l'œil, quoi. Ils arrivaient à disparaître, en fait. Ils passaient là, après ils passaient par là, il y avait un endroit pour passer pour aller boire un coup ou aller dans des WC d'appoint. Et tout ça, en fait, c'est espèce de, comme un gruyère, quoi, un peu, tu vois. Et après, passer assez vite, j'ai compris que les secteurs étaient fermés par les personnes, quoi. C'est-à-dire que c'était tel secteur. Enfin, c'était tel secteur aussi parce qu'en fait, ailleurs, ils se sentaient un peu inquiets. Et donc moi, après, là où je me suis dit que je pouvais peut-être embarquer autre chose, c'était de connecter tous ces endroits qui, en fait, ouvraient sur une autre échelle de ville, mais qui étaient faits du parcours ou de la connaissance d'un secteur par un tel, la connaissance du secteur par un tel autre. Et puis, il y avait des coins où, par contre, les découvertes, je les ai faites parce qu'on arrivait à la limite où, en fait, il n'y avait plus que des champs cultivés. Donc, moi, je dis, bon, on n'a qu'à faire comme j'ai fait avec vous. On n'a qu'à aller voir le mec qui est là, qui fait son champ, et puis on lui demande lui par où il passe. Et du coup, on est passé par le chemin de Baignepied, qui est un long micro-canal à la bordure d'Avignon. Puis ça nous permettait de retrouver l'hôpital, qui est un lieu haut en connaissance pour plusieurs personnes. Et puis après, basculer sur l'île de la Barthelasse, parce que en fait, il y avait un tel qui avait son campement et son exploitation d'escargots qu'il allait vendre aux hôtels luxe d'Avignon. Mais c'était... Si, c'est comment tu te dépayses en acceptant de demander à l'autre de rentrer chez lui, quoi. Et dans un chez lui qui, en plus, n'est pas reconnu comme un chez soi. Voilà. Et ben après, ce groupe de mecs-là, ils étaient tellement soudés qu'ils ont monté un groupe d'entraide mutuelle. Ça a perduré assez longtemps, le groupe d'entraide mutuelle. C'était pas mal, c'était bien. Et après, moi, je voulais faire un film sur l'errance, parce que je trouvais ça aberrant que tous ces garçons-là, comment tu fais pour être aussi maltraité, en fait, en errance aussi fort, et avoir cette espèce de puissance de tenir debout, quoi. Et ben, j'ai jamais compris, mais je me suis un peu déniaisée avec eux, un petit peu. Et avec Tilali, on a fait ce film-là qui s'appelle « Une partie de nous s'est endormie » et qui est une grande errance, en fait, dans Avignon. Mais tous les deux, je crois, on s'est un peu soignés. Mais soigner, je sais pas ce que ça veut dire, mais on a transformé, on a métamorphosé cette question d'être en errance, quoi. En tout cas, il nous raconte ce qui fait l'errance, quoi. Ben, c'est quand même que des affaires de contingence sociale, politique, et des responsables, en fait.
1: Et c'est en parallèle avec ça que tu es retourné à Grenoble ou que tu as toujours continué à vivre aussi à Grenoble?
0: Ouais. Et du coup, à Grenoble, moi, je savais qu'à Grenoble, il y avait beaucoup de lieux ressources qui sont assez atypiques et chouettes, dont le Fournil, qui a une histoire très, très belle, où ma sœur a travaillé, d'autres personnes que je connais. Et ma sœur, elle dit, c'est des endroits où il y a de la magie. Il se passe des choses magiques. Mais je ne sais pas ce que ça veut dire, moi, des choses magiques. En tout cas, je me suis dit, mais c'est vrai, finalement, je ne sais pas pourquoi je vais que à Avignon, alors que je dors en partie aussi à Grenoble, et qu'il y a ces lieux incroyables. C'est parce qu'en fait, ma sœur, elle m'avait raconté une histoire qui était super belle. Il y a des sets de table en papier au Fournil, et une fois, elle me dit, mais il se passe un truc où il y avait plusieurs personnes qui ne parlaient pas du tout français, qui ne parlaient même pas spécialement entre elles. Et en fait, ils demandaient, ils arrivaient à se faire comprendre pour demander où étaient d'autres ressources dans la ville. Sur les sets de table, elle disait, il y a un moment dans le repas, à la fin, où les gens poussent leurs assiettes et ils dessinent la ville. Ça m'a intriguée, je suis venue. Et puis, je suis venue plusieurs fois, puis je n'ai jamais vu ce truc-là. Moi, je n'ai jamais eu accès à ça, quoi. Du coup, à un moment, j'ai proposé, donc je trouvais des nappes en coton épais, tu sais, ou en lin. Je demandais aux gens s'ils acceptaient de me dessiner leur géographie de la ville, mais pas que de la ville. Géographie intérieure, qu'on a appelée comme ça. Parce qu'en fait, il y a des gens dessinaient la ville, ils en avaient rien à foutre. Ils avaient envie de dessiner, je sais pas moi, un voyage qu'ils avaient fait, les endroits par lesquels on était passé, quoi. Comme des chemins, des traces de chemins, quoi, des dessins de nos chemins, un peu. intérieure. Et puis je les brodais après, ces nappes. Je les brodais parce qu'en fait, de jour en jour, les gens, ça change, alors ils comprennent pas, et puis ils savent pas ce que tu fais avec... Donc je revenais, puis je brodais en présence.
1: Et donc tu brodais par...
0: Bah, je revenais, je brodais les chemins, parce que c'était une manière...
1: Tu sur le même support, tu
0: voilà, brodais, quoi. Sur la nappe. Ça me permettait de renouer, quoi, de dire, moi je voudrais montrer, en fait, je trouve des cartes. J'aimerais bien qu'on regarde ces cartes-là. Ça permettait de tisser, quoi, de filer le lien, ou je sais pas comment dire. Et après, en le montrant, ça, il y a des personnes qui ont remarqué qu'il y avait beaucoup de représentations de traversées de frontières. Ce que moi, je n'avais pas trop, parce que j'avais l'impression qu'il y avait des cartes qui devenaient complètement psychogéographiques, d'autres qui devenaient presque organiques. Tu vois, il y en avait, le CHU, il était à côté du foie, quoi. Parce que c'était des cartes qui se faisaient en dialoguant, dans une conversation, sur les passages dans la vie. Donc le CHU, bah, c'était un problème avec le foie, il dessinait le foie, enfin tu vois, des trucs comme ça, quoi. Mais c'est vrai qu'il y avait plusieurs cartes qui dessinaient des traversées de frontières, de voyages migratoires rendus clandestins, impossibles par les politiques migratoires. Et du coup, bah, il y a eu une personne qui travaillait spécifiquement là-dessus en recherche, qui nous a proposé de rejouer des ateliers comme ça, à l'accueil demandeur d'asile. Donc on a fait ça, mais en fait ça a été problématique. Et du coup, après, avec celle avec qui on travaillait, là, qui était chercheuse, Sarah Migjean, on a décidé de faire des cartes non plus de la traversée rendue clandestine, mais plutôt des malaises. On avait appelé ça banquet des transformations. C'était des rendez-vous, on invitait des gens et on faisait des cartes des malaises. On travaillait à plusieurs.
1: Et comment c'est venu ce malaise? Tu peux raconter?
0: Ah ben, un jour, on a été invité par un festival. On avait montré les cartes brodées. Et en fait, le directeur de ce festival est venu nous voir. Et là, il nous lit une lettre de la directrice du laboratoire de chercheurs, là, qui dit, oui, vous allez montrer des œuvres qui ont été produites grâce au laboratoire, les artistes sont en train de récupérer un travail qui est en fait notre travail. Alors là, c'est le genre de truc, il ne faut pas faire ça, quoi. Donc moi, je lui dis, est-ce que tu peux me donner la lettre? Il dit, non, mais il n'y a pas de problème. Je lui dis, bah, j'espère bien qu'il n'y a pas de problème. Nous, on est venu là, on va montrer notre travail, et c'est notre travail au sens de notre large, quoi. Mais moi, la lettre, je la garde. Et la fille, je l'ai appelée parce qu'elle est venue une fois. Hein. On a fait un mois et demi de... Nous, on y allait tous les jours. Donc je lui ai dit, en fait, là, ça va pas. Ça va pas ce que tu viens de faire. On fait pas des trucs comme ça, quoi. Et elle m'a dit, mais attends, tu te rends compte, vous faites tout ça, les artistes, en fait. Vous servez de la parole des autres. Et je lui ai dit, mais et vous, les chercheurs, vous faites quoi, en fait? Donc je lui ai dit, en fait, tu vas nettoyer devant ta porte, devant la science. Va nettoyer devant la science et tu viendras voir les artistes. Ça suffit, quoi. Et moi, je me suis fort disputée. Hein. Là, j'étais vraiment pas du tout d'accord. Et Sarah Migjean, avec qui on avait œuvré, qui est ma camarade, elle m'a contactée et je lui ai dit, en fait, moi, je suis pas d'accord. Là, il y a un malaise, mais c'est même pas un malaise. C'est le feu. Il y a le feu. Il y a la colère, quoi. Ça brûle. Et Sarah, elle a été super. Elle a dit, en fait, ça veut dire que là, il y a quelque chose à penser. Et moi, Sarah, elle m'a connectée à ce que, effectivement, je pense maintenant être la recherche. Comment tu penses, en fait? Et à quoi ça sert d'avoir des expériences et de cheminer dans les expériences? Donc, bah, on a dit, bah, ce problème, on l'a en commun. On va l'ouvrir pour pas être toutes les deux toutes seules. Et on est allé chercher d'autres gens. Et on a fait ce truc des banquets, des transformations.
1: Et donc, c'est quoi un banquet des transformations?
0: Bah, c'était des temps de partage où on invitait spécifiquement des gens qui répondaient dans leur pratique à cette inquiétude qu'on avait d'asymétrie et de décalage fort entre quelqu'un qui participe et qui en fait amène tous les éléments et puis quelqu'un qui manie et qui fait le traitement, quoi. Qu'est-ce que ça veut dire d'aller travailler avec des gens qui sont en situation de demande d'asile mais qui sont en même temps assignés par les mêmes politiques publiques qui sont celles qui vont financer des activités artistiques ou des métiers de la recherche? Ça crée des asymétries qui sont extrêmement violentes. banquet des transformations. Moi, je me disais, on va transformer. On va y arriver, quoi. On va se partager nos recettes et on va transformer. Mais c'est vrai. Nous, ça nous a transformé nos pratiques. On arrêtait de faire de l'extraction de données chez des gens et puis on s'est mis à faire des œuvres en commun, en co-auctorialité. Et Olive et Patrick, on les a invités pour ça au début. Parce qu'en fait, Patrick Bernier et Olive Martin avaient un camarade qui avait été placé en centre de rétention, je crois, et qui était chanteur traditionnel, je crois. Et il faisait ce travail, parce que c'est des chants qui se font à deux ou trois, avec un autre chanteur qui, lui, était résident français. Et en fait, quand celui qui n'avait pas les papiers de citoyen français a été renvoyé dans les cases de la non-légitimité à être en France, ils ont creusé le problème sur la question légale du droit d'auteur et de la propriété de l'œuvre. Donc ils ont invité une avocate du droit des réfugiés, du droit des étrangers, pardon, Sylvie Proslow-Sinnott, qui est une super avocate, et Sébastien Canvet, qui a écrit sur le droit d'auteur à l'ère du droit numérique. Donc, ces deux avocats, en fait, ils ont inventé une pièce, qui est une performance, qui est un spectacle, en fait, qui est super beau, où nous, public, on est mis à l'endroit du juge, on est assis ensemble. Et puis, il y a ces deux avocats qui portent l'habit des avocats qui se mettent devant nous dans la cour. Nous, on les a invités dans l'ancien tribunal de Grenoble. Alors, c'était vachement beau. Et puis, ils ont un cahier de pièces juridiques. Ils exposent le fait que, effectivement, ce qui n'est jamais le cas hein, dans les cours, on accueille là quelqu'un qui va être étudié selon le droit des réfugiés. Mais l'avocat du droit des réfugiés expose le fait qu'en fait, cette personne n'est pas que à étudier selon la Convention de Genève, mais aussi, il a une pratique en France. Et là, elle passe la parole à Sébastien Canvet, qui explique comment, en fait, l'œuvre dépend de la coprésence de deux personnes selon le droit du libre, selon etc., etc. Tout le monde a constaté, il y a des documents qui disent qu'en fait, il y a eu des atteintes à l'intégrité de l'œuvre parce qu'un des co-auteurs ne pouvait pas être là à cause de l'administration française. Donc en fait, ça coupe le patrimoine culturel, pour parler très bêtement, de ses capacités. Donc les gens, ils n'ont pas à aller à l'OFPRA. Ils vont pas à l'OFPRA, ils vont pas à la CNDA, ils vont pas en centre de rétention, ils vont au théâtre, sur scène, ils vont montrer leurs œuvres. Ils sont auteurs, on les attend. Donc ils y vont, quoi. Et en fait, ce livre, qui est en fait le livret qu'on dépose au juge, avec toutes les pièces, nous, il nous a énormément inspirés, quoi. On s'est dit, mais c'est évident, c'est génial, quoi. On doit faire des œuvres signées en co-auctorialité qui créent un dissensus et un problème dans les cours administratives. On le fait, quoi. Et je vois, par exemple, ce qu'on œuvre maintenant avec les camarades co-auteurs du bureau des dépositions, qui sont donc tous souvent en OQTF ou en situation de demande d'asile dans des chemins administratifs terribles. Alors, c'est pas illégal, hein, ce qu'on fait. Mais en tout cas, on met le droit contre le droit.
1: Et c'est quoi le bureau des dépositions? Pourquoi ça s'appelle comme ça?
0: Parce que un ensemble de personnes qui étaient maltraitées par les politiques migratoires s'étaient mis en collectif et ils ont occupé l'ancienne fac de droit. Alors, on est allé et moi, j'ai dit, on devrait leur demander si on peut, avec eux, monter un bureau des dépositions. Ça veut dire un endroit où on fait un recueil de lettres, où on lève les responsabilités. Parce qu'on vit dans une société qui atomise et qui renvoie la responsabilité toujours à chacun, à soi. Et donc, par exemple, les gens, quand ils traversent une frontière alors qu'ils n'ont pas le droit de la traverser, en fait, ils rentrent dans l'expérience des voyous clandestins. Ils sont mauvais. C'est un truc d'expérience intime. Mais c'est ancré pour toujours. Donc, on a décidé qu'on allait faire des lettres qui allaient lever les responsabilités. Qui c'est qui est responsable, en fait, de l'interdiction qui est structurelle, qui est mortifère et qui empêche et qui tue aux frontières. Mais pas que aux frontières, parce qu'en fait, les gens, ils meurent dans la rue après, plus loin, quoi. Et on a cherché des financements pour se payer tous. Et puis après, on s'est dit, on va faire une œuvre immatérielle. Parce que légalement, nos lettres peuvent se substituer à nous. Les copains peuvent être tués. C'est pas grave, il y a les lettres. Si on faisait une œuvre immatérielle, processuelle, une performance, ils ne pouvaient plus les foutre à la prison ou les envoyer en Italie. On ne pouvait plus, puisque l'œuvre, il faut qu'on soit là, tous ensemble. Et c'est comme ça qu'après, on a fait exercice de justice spéculative. Pour qu'un jour, ben, cette œuvre nous protège, peut-être. Mais elle travaille déjà la protection. Ça me passionne. T'as vu ? Je suis passionnée, là. C'est bizarre, hein ? Moi, je rêve qu'il y ait une étape qui se passe vraiment dans la cour de justice, quoi. Et qu'en fait, le co-auteur ou la co-autrice, ça devienne un juge. Qui dise oui. En fait, oui. Ce sont des co-auteurs. Ces personnes ne peuvent plus être appelées comme ça. Elles doivent pouvoir, à tout moment, travailler leur droit à l'expression, leur droit à la créativité, qui en fait est inaliénable. Tu te rends compte ? Tu te rends compte, le truc ? Donc j'avais dit à Kobe, mais comment on pourrait faire pour qu'une œuvre elle soit accessible à tous ? Comment ça pourrait exister, ça ? L'œuvre de tous ? Comment on fait ? Parce que du coup, elle aurait pu protéger tout le monde. Et il m'a dit, non, pas du tout, Marie, t'es complètement con, ça marche pas du tout, ton truc. Le droit, la loi, passe par des cas uniques, singuliers, toujours. Donc il faut que t'assumes que, en fait, bah, c'est un ensemble arrêté de co-auteurs. Mais après, la recette, elle va occuper comme un fantôme la conscience des autres et elle fera d'autres formats. Donc oui, l'errance ou l'espace, mais c'est que... C'est des bords, en fait. Finalement, c'est refaire des bords, mais qui changent effectivement à chaque expérience. Et par exemple, les cartographies brodées, géographie intérieure, l'expérience de ça, mais ça a changé le bord. Et après, t'avances, c'était une autre expérience, et tu rechanges les bords. Ben, c'est fascinant, quoi. Il n'y a pas un chemin pré-tracé, quoi. Il n'y a que des... C'est vrai, il n'y a que... dérouler, mais il faut avoir confiance, c'est vrai qu'il faut avoir confiance en soi, quoi. Et dans les autres, en fait. C'est pour ça qu'il faut beaucoup... Je sais pas après ce que c'est l'amour, tu vois, ou... Mais moi, je sais que c'est pareil, mes camarades, là, bah, le fait qu'on s'aime, et on en a beaucoup parlé, hein, qu'on... Parce que nous, il y a des questions, par exemple, post-coloniales, très compliquées. Enfin, nous, on est deux filles blanches et 8 garçons qui sont originaires de Guinée... Eh ben, on a dû en parler, en fait, il faut en parler, et c'est dur, quoi. L'ensemble des co-auteurs, on n'est pas du tout d'accord, hein. Plein de fois, hein. Mais c'est la palabre, t'es pas d'accord. Ils connaissent, ils nous ont dit, c'est l'expérience de la palabre.
1: Et la prochaine étape, qu'est-ce qui va s'y passer ?
0: Ben là, on travaille sur un contrat qu'on dit ensemble, où on explique en quoi on s'engage. C'est quoi les articles de ce contrat qui me lient aux autres ? Et qu'est-ce que c'est un contrat, en fait ? Et par ailleurs, on parle aussi des contrats qui sont pratiqués sur la tête des autres co-auteurs. Parce que le contrat, par exemple, national qui est signé à l'OFPRA ou à l'OFI, où les gens signent mais sans avoir eu droit à changer un article. C'est pas vrai, c'est pas un contrat. Un contrat, théoriquement, tu contractualises. Un contrat, ça change, puisque tu changes. Bon, bah nous, on essaye de parler de ça, quoi. Et de dire qu'en fait, ce contrat, c'est l'œuvre.
1: Et c'est un groupe qui se trouve à Grenoble ou à différents
0: endroits ? Bah maintenant, ouais, quasiment tout le monde est à Grenoble, avec des déplacements, quoi, mais... Il y a Ousmane Kouyaté qui est chercheur en sciences politiques qui a obtenu un permis de séjour et qui fait une recherche sur la question des politiques migratoires aussi. Ben Bangoura qui a aussi obtenu un droit d'asile. Mami Kaba aussi. Récemment, il y a Mamadou Tchoundé Bandé. Et puis après, d'autres personnes qui sont dans des espèces de vagues administratives, là. Il y a Aliou Diallo, Raphaël Mundekeno. Et Diakité-Lai, je crois que c'est pareil, c'est un creux pour l'instant. C'est en attente. Et Pathé Diallo. Pathé Diallo, il a écrit un très beau texte dans Libération sur la clandestinisation du travail par Uber et tout. Où il explique en fait hein, comment ça fonctionne. Parce qu'en fait, ils travaillent tous sur les vélos. Hein. Tous les copains, ils travaillent sur les vélos. Et ils n'ont rien signé puisqu'ils n'ont pas le droit de travailler. Voilà. Mais si tout le monde se met à faire ça, à signer des œuvres avec des gens maltraités par les politiques publiques, eh ben ça va peut-être changer un peu, je sais pas moi. Au lieu de se cacher, on n'a pas à séparer les gens et on va faire les œuvres. Voilà. On y va. Mais on devrait faire ça pour les questions d'environnement, hein. On devrait faire des œuvres qui nous lient à des territoires. C'est-à-dire bah, tu fais une œuvre qui, en fait, te lie à un territoire où il ne peut plus y avoir de mise en œuvre toxique de l'environnement. On devrait faire des œuvres, je sais pas moi, des œuvres quoi. Comment on pourrait faire
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Lors de son rachat de la plateforme de microblogging X, anciennement Twitter, le milliardaire et désormais homme politique américain Elon Musk s'est présenté comme un free speech absolutiste, un absolutiste de la liberté d'expression, voulant dire par là qu'il lutterait farouchement contre toute forme de censure, soi-disant imposée par le camp progressiste sur son réseau social. Dans cette optique, il a rouvert les comptes de divers néo-nazis, mais aussi celui du président américain Donald Trump, autrefois condamné par la plateforme pour fake news. Ce dernier, au nom de la liberté d'expression, a même très récemment, ironie du sort, interdit et censuré plusieurs centaines de mots et concepts tels que droits des femmes ou accessibilité, des sites officiels du gouvernement et des publications scientifiques. Cette décision est bien sûr en contradiction totale avec la vision conservatrice américaine habituelle de la liberté d'expression, c'est-à-dire une absence totale de restriction des opinions dissibles sur la place publique, en accord avec le premier amendement de la Constitution des États-Unis, qui stipule que le Congrès ne peut pas légiférer en la matière. Ici, Trump a révélé au fond que le projet états-unien actuel n'est pas de garantir la liberté d'expression pour tous, mais de garantir certaines opinions et d'interdire les opinions jugées trop progressistes. Le modèle des pays européens est en général plus restrictif en matière de liberté d'expression et ne se vante pas, comme les Américains, de l'absence de restrictions, bien au contraire. En France, l'article 11 de la Constitution définit la liberté d'expression en rappelant que tout citoyen peut donc parler, écrire, imprimer librement, sauf à répondre de l'abus de cette liberté dans les cas déterminés par la loi. Cette définition exclut donc les usages de la parole qui sont considérés comme attentatoires à la sûreté de l'État, mais aussi à la mémoire ou à l'identité de certaines personnes, comme les personnes issues de minorités sexuelles ou de genre, ou encore les personnes de confession juive. Ainsi, la loi Guesso de 1990 réprime le négationnisme et le révisionnisme concernant la Shoah. La vision américaine de la liberté d'expression est purement négative au sens philosophique du terme. Elle se définit par l'absence de contrôle, tout peut être exprimé sans aucune condition, sans limitation. La vision française, elle, est plus positive, c'est-à-dire qu'elle énonce des conditions dans lesquelles cette liberté d'expression peut s'exercer, et elle cherche à limiter l'influence à la fois de la désinformation, du complotisme et de l'intolérance sur la place publique. Il ne faut pas croire que cette conception française, en apparence plus restrictive, fasse pourtant l'unanimité. Nous avons aussi dans notre pays des penseurs et penseuses conservateurs qui militent pour un modèle d'expression à l'américaine. Le 28 novembre 2024, sur X, l'essayiste Eugénie Bastier répondait par exemple à un astrophysicien qui se plaignait dans un tweet du fait de devoir débattre du fait que la Terre est ronde, ceci. Vous devez accepter de convaincre plutôt que d'interdire. C'est ça, le pari de la démocratie. Ce à quoi la chercheuse et géographe Magali Regelzeazit a répondu de manière très juste. En démocratie, on débat des opinions, pas des faits. Justement parce que les faits ne sont pas des opinions. Expliquer les faits, ce n'est pas en débattre, c'est éclairer le citoyen pour qu'il forge son opinion et décide librement. C'est ça le pari de la démocratie. Au fond, la démocratie instaurerait, pour Eugénie Bastier, le primat de l'opinion sur l'information, alors qu'il faudrait justement penser l'inverse, ainsi que le rappelle Magali Regelzeazit. La démocratie, c'est débattre des bonnes orientations, décisions, apprendre à partir des faits reconnus comme communs. L'information correcte doit donc y primer sur l'opinion, comme la Constitution doit toujours primer sur le résultat d'une élection. Depuis quelques années, les courants du complotisme et de la désinformation nous invitent à penser que débattre en démocratie reviendrait précisément à pouvoir librement nier les faits et surtout douter, toujours douter, des consensus scientifiques établis, des chiffres, ou de toute forme de vérité admise de manière générale. Douter de manière excessive, au-delà du raisonnable, revient en fait, dans la pensée complotiste, à s'émanciper de toute forme d'autorité afin de penser véritablement par soi-même, de ne pas être un mouton. Parmi les consensus que l'on pourrait remettre en doute pour les complotistes, le fait que la Terre soit ronde, ou encore le consensus établi par plusieurs méta-analyses sur l'efficacité du vaccin contre le Covid-19 au moment de la pandémie.
En 2020, le documentaire Hold Up prétendait ainsi, dans une démarche citoyenne, rationnelle et probe, examiner les faux-semblants et les contradictions autour du Covid-19, allant jusqu'à remettre en question l'efficacité des vaccins à venir. Ironie du sort, cette prétendue probité intellectuelle, cette prétendue démarche véritablement scientifique consistant à se poser les bonnes questions, à s'interroger, à remettre en doute, dont se réclament les complotistes, les conduit parfois à se prouver à eux-mêmes qu'ils ont tort, comme le montrent ces expériences comiques menées par des platistes sur TikTok, et qui les conduisent à se rendre compte que la Terre est en fait ronde. Le fait même qu'un certain nombre de complotistes sachent s'interroger, douter, produire des documentaires, mener leurs enquêtes et expériences, construire parfois des systèmes, montre que le complotisme ne naît pas de la stupidité ou de la bêtise, comme une analyse trop rapide voudrait le montrer. En fait, le complotisme ne naît sans doute pas d'un déficit de rationalité, de capacité de raisonnement, au contraire, mais plutôt d'une absence de raisonnabilité, de capacité à se montrer raisonnable et à accepter de déléguer une partie de la construction du savoir à des autorités utilisant des méthodes dont la validité a été démontrée, comme l'autorité scientifique. Le consensus scientifique est toujours considéré comme le plus haut degré de preuve d'autorité à l'heure actuelle, et il est en général fondé sur la correspondance de plusieurs sources scientifiques indépendantes les unes des autres. Pour autant, certains politiciens, certains grands groupes ou parfois certains proches invitent à douter de ces consensus sous prétexte que le doute serait un prérequis indispensable à toute démarche scientifique. Même, il arrive que des scientifiques solitaires, pourtant éloignés de leur domaine de compétence, soient plus soutenus ou davantage pris au sérieux que plusieurs spécialistes en accord sur la question. Ce fut le cas de Didier Raoult, porté au nu pendant toute l'année 2020, tant par les médias que les Français, ou le président de la République lui-même, qui est allé jusqu'à s'entretenir avec lui. Tristement célèbre pour avoir défendu corps et âme l'hydroxychloroquine dans le traitement du Covid, l'étude de Raoult a été récemment désavouée et retirée par son éditeur scientifique. Elle avait pourtant déjà été contestée depuis très longtemps par mains et mains chercheurs pour ses biais évidents, ses données manipulées et son échantillon minuscule de patients tests. Didier Raoult était comparé régulièrement à Galilée, le célèbre mathématicien italien qui aurait défendu seul face à l'Église le modèle héliocentrique où la Terre tourne autour du Soleil. Il aurait été le seul exemple de probité intellectuelle, d'humilité scientifique, quand finalement c'est bel et bien sa prétention à s'extraire des processus habituels de la science qui a fini par le discréditer. Cette étrange attraction qui exerce sur nous ces voix solitaires de la vérité qui se dresseraient contre la matrice scientifique, contre la société, n'est certes pas étrangère aux scandales sanitaires et aux liens entre science et capitalisme qui ont entaché l'autorité de la science dans l'histoire, nous y reviendrons. Mais je crois que cette attraction a aussi à voir avec la façon dont nous mécomprenons, en tant que société, la démarche scientifique. Faire science, entend-on souvent, c'est douter. Donc si je doute, plutôt que de croire aveuglément en une source extérieure, n'est-ce pas que je suis sur la bonne voie et que je fais, moi aussi, travail de science? Ne faut-il pas toujours se méfier du conformisme, de notre tendance à suivre aveuglément des opinions qui se révéleraient en fin de compte fausses? Il est incontestable que le doute, dans nos vies et dans la science, est une vertu. Pourtant, en science, on ne doute pas n'importe comment. Quand on a un doute, on produit un protocole expérimental rigoureux permettant de le dissiper ou non. Ce n'est jamais l'esprit qui est seul juge. Le doute n'est qu'une étape ou un moyen, jamais une fin en soi. Il n'est pas un état d'esprit généralisé, le scepticisme, mais un outil d'investigation. Quand nous avons un doute dans notre vie personnelle, nous faisons généralement de même. Si nous doutons d'une orientation professionnelle, nous testons. Si nous doutons d'un couple, nous essayons de changer de contexte pour voir s'il peut évoluer positivement, etc. S'il y a en fait une méthode, un art de douter, le doute est pourtant devenu galvaudé, utilisé à mauvais escient pour douter d'un consensus établi, d'une information vérifiée, voire nous faire douter de nous-mêmes. Car il faut bien le rappeler, lutter contre le conformisme, ce n'est pas haïr le consensus. Ce n'est pas nécessairement parce qu'une opinion est partagée qu'il faut s'en méfier comme de la peste. S'il faut le dire, c'est qu'aujourd'hui le doute est plus que jamais une stratégie de pouvoir et de corruption de la vérité.
On a pu dire par exemple que la propagation incessante de fake news par Donald Trump relevait du gaslight, c'est-à-dire d'une manipulation permanente de la population. Il commence par mettre en doute l'autorité de la science, et lorsque plus rien n'est vrai, par définition, tout peut donc le devenir. Lorsque plus aucune affirmation n'a plus de poids qu'une autre, il peut par définition dire n'importe quoi, puisque tout est vrai. Il faudrait donc se demander qui doute de qui, ou qui fait douter de qui, et pourquoi. À qui profite le doute qui s'insinue en nous? Et à quoi doit servir de douter? Dans le cas des crimes contre l'humanité, du génocide commis en Palestine et attesté par désormais quelques historiens et plusieurs ONG dont Amnesty International, l'invitation au doute a été constante. C'était flagrant à la télévision. On invitait plus souvent à remettre en doute la parole d'un ou d'une militante en faveur de la libération de la Palestine, ou d'un journaliste indépendant sur place à Gaza, qu'à interroger la parole d'un représentant du gouvernement israélien. Dans le cadre des violences faites aux femmes, on remet plus aisément en question la parole des victimes de viols, d'agressions sexuelles. Dans son ouvrage « Vivre avec les hommes » sorti très récemment, la philosophe Manon Garcia réfléchit au traitement médiatique et social du procès Pellicot. Si l'expérience atroce de Gisèle Pellicot n'a pas été remise en question, c'est certes parce que le nombre de preuves, vidéos et autres attestant des viols qu'elle a subis rendait les faits absolument incontestables. Mais c'est aussi, écrit Manon Garcia, parce que Gisèle Pellicot bénéficie sans le vouloir de l'image de la bonne victime. Il est beaucoup moins facile de faire porter le soupçon aux yeux de la population sur une septuagénaire blanche sédatée par son mari qu'il le serait de remettre en cause la parole d'une jeune belle femme de 20 ans sexuellement active, victime de viol dans des conditions qui seraient similaires. Ainsi, le procès Pellicot peut être vu comme une condamnation exemplaire dans le cadre des violences sexuelles faites aux femmes, mais il pourrait aussi être vu comme une condamnation relativement exceptionnelle, qui peut-être à elle seule ne révoquera pas la sale habitude que notre société a prise de considérer que les victimes de viol, quand on ne les accuse pas de mentir, l'ont d'une manière ou d'une autre un peu cherché. En d'autres termes, ce que montre l'exemple des violences sexuelles, c'est qu'il faut toujours inscrire le doute dans un contexte particulier, et ne pas en faire une vertu dans l'absolu et en toutes circonstances. Dans cet épisode intitulé « Douter, faire douter, la haine du consensus », j'aimerais réfléchir à ces usages abusifs d'une vertu pourtant bien salvatrice à de nombreux moments de nos vies. Vous écoutez les Va-nu-pieds, et aujourd'hui nous allons parler du doute.

Dans leur ouvrage « Les marchands d'août » publié en 2010, les historiens des sciences Naomi Oresk et Eric Conway montrent comment les intérêts conflictuels du capitalisme, dont l'intérêt premier est le profit, et de la science, dont l'intérêt est a priori la recherche de la vérité, ont, à partir de 1950, conduit de nombreux dirigeants d'industrie à financer des études pilotées par des scientifiques renommés, des programmes de recherche, des think tanks, et même à ouvrir des instituts de recherche. Tout dans l'optique de produire des données susceptibles de remettre en cause ou de questionner des consensus naissants qui les dérangeaient. En 1953, Naomi Oresk et Eric Conway racontent que plusieurs chercheurs issus de l'Institut Sloan Kettering de New York ont publié une étude démontrant que d'étaler du goudron de cigarette sur la peau de souris produisait des cancers. Fait que l'on savait en fait déjà depuis longtemps, mais qui avait été établi par des études sous l'Allemagne nazie. Ce fut une bascule pour l'industrie et pour la pensée capitaliste et libérale dans son ensemble, puisque la science pouvait désormais s'opposer frontalement au profit et à la liberté d'entreprendre, en pointant les risques sanitaires, puis plus tard écologiques, de pratiques industrielles. À partir de là, l'industrie se doterait de moyens d'apparence scientifique pour faire douter de la science. Elle utiliserait la science contre elle-même, en retournant, en resignifiant, en modifiant juste un peu l'une de ses valeurs cardinales, le doute. Par peur des taxes gouvernementales sur le prix du tabac qui ne tarderait pas à tomber pour décourager les consommateurs, l'industrie du tabac lança une offensive de mauvaise science de grande ampleur. Un comité scientifique monté par l'industrie peu après 1953, le Comité de l'industrie du tabac pour la recherche, avait pour objectif principal de contester, de faire douter, de toute étude démontrant une corrélation significative entre tabagisme et cancer du poumon. Ce comité mena des enquêtes d'opinion pour savoir comment convaincre les consommateurs et les médecins de l'absence de tout danger. Il s'appuya sur l'absence d'une causalité nécessaire entre tabagisme et cancer du poumon pour poser toutes les questions susceptibles de faire croire que le tabac n'était pas nocif. Si tous les fumeurs ne développent pas de cancer du poumon, n'est-ce pas là la preuve que les études sont insuffisantes, par exemple ? Il demanda systématiquement aux journaux et aux radios des arbitrages équilibrés sur la question, ce qui revenait en fait à accorder le même poids et la même écoute à des études qui ne faisaient finalement que poser des questions auxquelles on avait déjà répondu, qu'à des études expérimentales chiffrées. À la fin des années 1970, la compagnie de tabac R.J. Reynolds a embauché Frederick Seitz, un physicien reconnu sur le point de partir à la retraite, en tant qu'expert chargé de piloter une série d'études dont l'une devait remettre en question les effets du tabac sur le poumon. Seitz, sur la fin de sa carrière, souffrait d'un isolement croissant au sein de la communauté scientifique en raison de positions de plus en plus controversées, quand bien même il fut un temps reconnu pour ses travaux. Pro-tabac, anticommuniste, climato-sceptique, il est devenu de plus en plus partisan à mesure que le temps a passé, d'autant qu'il sortait complètement de son domaine originel de compétences, puisqu'il était à l'origine physicien et non biologiste ou écologue. Toute ressemblance avec un profil comme celui de Didier Raoult, lui aussi chercheur vieillissant et isolé de la communauté scientifique depuis longtemps, est bien entendu purement fortuite. Les engagements controversés de Seitz l'ont conduit à se rapprocher entre autres de l'Institut Marshall dans les années 80. L'Institut Marshall, un célèbre think tank conservateur, a à l'origine été fondé pour soutenir le colossal programme de défense spatiale anticommuniste et un peu zinzin du président américain Ronald Reagan. Il est ensuite rapidement devenu, après la chute de l'URSS, l'un des plus farouches fers de lance du climato-scepticisme aux États-Unis et a contribué, entre autres, à discréditer la cause climatique auprès de l'opinion publique américaine. Ces quelques scientifiques corrompus et financés par des industries mortifères comme Seitz ont réussi à eux seuls l'exploit de faire reculer l'opinion publique sur beaucoup de fronts sanitaires et environnementaux. En sourçant de manière historique et systématique ce scandale, le livre Les marchands de doute est devenu immédiatement un grand classique de l'histoire des sciences et a eu un retentissement public très important pour un ouvrage du genre. Il a été publié en 2010, mais encore aujourd'hui, ses constats restent parfaitement fonctionnels et même la situation a empiré à certains égards. D'une part, en amenant à jeter le doute sur l'autorité scientifique et en suscitant la controverse plutôt que de viser le consensus, certains grands industriels ont fait monter le relativisme, la croyance que toutes les opinions ont la même valeur, le scepticisme, la croyance que la vérité au fond n'existe pas, et le complotisme, qui allie à la fois le scepticisme et la croyance en des entités secrètes et impénétrables qui dirigeraient le monde. On peut donc parler d'une véritable crise de l'autorité du savoir dans nos sociétés, et ce type de scandale est en partie à blâmer.
D'autre part, à cette stratégie qui consiste à jeter le doute sur ses adversaires, les industries controversées ont adjoint une autre stratégie qui consiste au contraire à faire taire le doute dès lors qu'il pourrait conduire à se montrer trop précautionneux, trop frileux quant à certaines avancées technologiques. Ainsi, à une certaine époque, alors que nous manquions d'études sur l'impact sanitaire des OGM, ce n'est plus le cas aujourd'hui, les industriels ont choisi d'étouffer toute suspicion, tout doute, tout principe de précaution. Le principe de précaution est une disposition définie lors du sommet environnemental de Rio en 1992. Il stipule précisément qu'en l'absence de connaissances suffisantes sur la dangerosité d'une activité humaine sur la santé ou sur l'environnement, il convient quand même de ne pas faire courir de risques à l'humanité et à ne pas poursuivre la dite activité. Ce principe est donc, on le sait, ignoré constamment par un certain nombre de grands groupes qui commercialiseront toujours un produit tant qu'il n'est pas prouvé par un tiers de manière irréfutable qu'il est dangereux. Autrement dit, certaines grandes industries ont semé et sèment encore le doute sur les pratiques scientifiques de leurs adversaires, mais le font taire lorsqu'il s'agit de faire douter de la qualité de leur production. En matière de doute, donc, force est de constater aujourd'hui que les lobbies les plus puissants sont en capacité de distribuer les bons points. Doutez donc des victimes, disent-ils, mais ne doutez jamais de nous. En tant qu'intervenant formé en philosophie, le constat dressé par des ouvrages comme Les Marchands de doute ne peut que me glacer. Comment en est-on arrivé là? Comment le doute, vertu cardinale, peut-être vertu la plus fondamentale de la philosophie et du savoir depuis ses origines, a pu être dévoyé à ce point et retourné à la fois contre les citoyens, contre la vérité et contre les personnes les plus vulnérables? Pour réfléchir à cette question, il convient de retracer quelques jalons de l'histoire du doute en philosophie. Douter vient du latin dubitare, qui est lui-même composé de duo, deux, et probablement de habitare, qui signifie se tenir quelque part. Littéralement, douter, c'est se tenir en deux endroits, c'est hésiter entre deux options. On considère que la différence fondamentale entre l'hésitation et le doute tient à l'intensité et à la direction, la finalité, de l'affect. L'hésitation est passagère et considère les deux options comme également valables, ce qui rend certes le choix difficile, mais ne lui retire pas son sens. Le doute est plus négatif et durable. Les deux options sont plutôt vues comme également faillibles, au point où l'on peut demeurer dans le doute et finir par renoncer au choix et consentir au statu quo, à contre-cœur. Le doute peut affecter notre résolution. C'est d'ailleurs souvent comme ça que l'histoire de la philosophie a compris de manière péjorative le pyrrhonisme. Le pyrrhonisme, du nom du philosophe antique Pyrrhon, est un courant sceptique d'origine antique qui affirme que, pour tout argument sur la nature des choses, il existe une affirmation contraire au moins aussi convaincante. Le but de ce scepticisme est de parvenir en théorie à l'époké, la suspension du jugement, et en pratique à l'ataraxie, l'absence de trouble. En effet, en reconnaissant le caractère équivalent de chaque affirmation et de son contraire, on cesse de s'attacher aux idées et l'on parvient ainsi à un état de tranquillité, de détachement vis-à-vis du changement et de la réalité. Par la suite, en son sens moderne, pyrrhonisme s'est mis à désigner une attitude philosophique défaitiste qui abandonne l'entreprise même de la science. De manière schématique, en histoire de la philosophie, on considère que c'est René Descartes qui a véritablement donné au doute son sens moderne en critiquant sévèrement le doute antique, le pyrrhonisme. Pour Descartes, Pyrrhon considère le doute comme une fin en soi, nous laissant ainsi dans le désespoir de ne rien pouvoir véritablement connaître. Ce doute est souvent qualifié d'hyperbolique. A l'inverse, le doute défendu par Descartes, le doute en son sens moderne, est un doute dit scientifique, méthodique. Dans son discours de la méthode, Descartes écrit que la première règle de la méthode en science est de ne tenir pour vrai que ce que l'esprit pourra clairement et distinctement décrire. Autrement, tout le reste peut être remis en doute tant qu'il n'a pas été testé, fondé par la raison. Pour refonder l'édifice de la science, Descartes part de la vérité la plus fondamentale, celle de sa propre existence en tant qu'être pensant, le fameux « je pense, donc je suis ». Le doute est donc une voie d'accès pour trouver des certitudes, des savoirs qui lui résistent. Il est donc fondateur et non plus destructeur. Si aujourd'hui cela peut nous paraître un peu galvaudé, c'est pourtant bien ce moment qui inaugure en un sens la série des philosophes qui continueront, après Descartes, de questionner notre manière de connaître le monde. Après lui, en effet, beaucoup de philosophes vont tenter de reconstruire une nature humaine,
universelle et intemporelle, sous la couche de culture, de préjugés et d'histoire accumulés dans les sociétés humaines. Les hypothèses, très à la mode à l'époque, de la nature humaine et en philosophie politique d'état de nature, permettent de remettre en doute ce qu'on croit être dans la nature de l'homme, par essence, pour le questionner et ainsi refonder nos systèmes de pensée et nos systèmes politiques sur des bases plus certaines. Par exemple, dans son œuvre, le philosophe écossais David Hume se présente à la fois comme un sceptique et comme un refondateur de la connaissance humaine sur des bases moins nébuleuses que la religion et la métaphysique. Sa méthode pour repenser la science et l'environnement social et moral des hommes repose sur une base simple, revenir à l'expérience sensible, afin d'examiner si une idée a un fondement empirique dans notre expérience, ou si au contraire, elle n'en a pas. Dans son enquête sur l'entendement humain, Hume questionne sur la base de cette méthode nos idées, dont l'idée dite de causalité, c'est-à-dire la croyance selon laquelle si un phénomène en suit toujours un autre, alors celui-ci est causé par celui-là. Cette idée, nous dit Hume, fonctionne en pratique, mais n'est pas fondée en théorie. Nous ne pouvons pas prouver que cette connexion entre deux événements est nécessaire, c'est-à-dire qu'elle aura toujours lieu. Pour résumer cette idée, Hume écrit cette phrase restée très célèbre « Nous ne pouvons pas nous assurer que le soleil se lèvera demain ». C'est-à-dire que nous n'avons aucune manière de prouver qu'une observation répétée, comme le fait que le soleil se lève le matin, se répétera toujours. Ce problème, nommé problème de l'induction, du nom du type de raisonnement, est toujours valable dans la science d'aujourd'hui. Toute loi scientifique pourrait toujours être en droit contredite par des faits. En fait, si le doute est toujours une méthode en science aujourd'hui, il a fallu légèrement revoir le niveau d'exigence à la baisse par rapport à Descartes. Le doute ne vise plus à vérifier de manière absolue des affirmations, des faits, à parvenir à des certitudes, mais seulement à tester ces affirmations pour voir si elles résistent suffisamment. Plus une affirmation résiste longtemps au doute, et plus elle est solide. Elle n'est pas certaine, elle est simplement vraie, tant qu'elle n'a pas été démontrée comme fausse. Ce principe, qui fait du doute la méthode pour tester la résistance d'un énoncé scientifique, a un nom, la falsifiabilité. Ce principe a été énoncé par le philosophe des sciences Karl Popper dans les années 60. Popper a bien retenu l'idée de Hume selon laquelle on ne peut pas vraiment prouver, vérifier une loi physique de manière absolue. Selon lui, ce qui distingue la science des autres domaines de la pensée humaine, c'est précisément sa capacité à tester sans relâche ses affirmations par des expériences qui cherchent à les contredire. Ce qui distingue une affirmation scientifique d'une affirmation non scientifique selon Popper, c'est le fait qu'elle puisse être remise en doute, être contredite par une expérience contrôlée. A l'inverse, si j'affirme que nous sommes contrôlés par une race d'aliens invisibles qui tournent autour de notre planète, cette affirmation n'est nullement scientifique, puisqu'elle est absolument irréfutable. Elle ne peut pas être testée, mise à l'épreuve et éventuellement réfutée. De même, les affirmations en psychanalyse, aussi utile puisse la psychanalyse être pour certaines personnes, ne peuvent pas être mises à l'épreuve. Le doute scientifique a donc chez Popper un sens bien précis. Il doit prendre la forme d'un protocole expérimental qui vient tester l'affirmation. Plus une affirmation résiste au doute, et plus elle est considérée comme vraie, c'est-à-dire comme n'ayant pas été démontrée comme étant fausse. La force d'une affirmation scientifique réside non pas dans le fait qu'elle serait une certitude irréfutable, mais dans le fait précisément qu'elle puisse être réfutée, mais ne l'est toujours pas. On peut dire qu'il s'agit dès lors en science de placer une affirmation hors de tout doute raisonnable, comme lorsque, lors d'un procès, on cherche à démontrer la culpabilité d'un accusé hors de tout doute raisonnable. La pensée de Popper, en plus de faire du doute une vertu scientifique, se place dans une vision libérale et démocratique de la société, qu'il nomme « société ouverte ». Dans un ouvrage intitulé « La société ouverte et ses ennemis », publié en 1945, Popper fait une analogie entre la science ouverte, c'est-à-dire le fait que les données, les études et les faits scientifiques doivent être accessibles à tous et à toutes afin de pouvoir être mis à l'épreuve par plusieurs sources indépendantes, et la démocratie, où les opinions des individus s'affûtent dans un débat public ouvert, et où les gouvernements, s'ils se montrent inefficaces et corrompus, doivent pouvoir être réfutés et même révoqués sans autre forme de procès. Popper s'oppose ainsi à une vision de la société où une élite sachante, autoritaire et pétrie de certitudes, gouverne. A l'inverse, la société ouverte est une société du doute et du questionnement, de l'enquête scientifique et politique. On peut voir la politique ainsi comme un test.
Lorsqu'une politique ne fonctionne pas, plutôt que de s'acharner, il faut changer de méthode, tester autre chose. C'est donc une vision expérimentale de la société sur le modèle de la science. Ce modèle de Popper me semble convaincant à certains égards, mais il ne prend pas suffisamment en compte les relations de pouvoir et de domination qui existent déjà dans la société et qui font que toute parole n'a pas d'entrée de jeu le même poids, ni dans le jeu scientifique où, nous l'avons vu, des industries peuvent parfois payer des poignées de scientifiques pour lutter contre un consensus établi, mais surtout pas dans le jeu médiatique où chaque acteur ne jouit pas du tout du même temps de parole ni de la même crédibilité. Même dans nos vies de tous les jours, certaines personnes bénéficient soit d'un effet de halo, soit d'un privilège, ce qui nous fait tendre à les écouter davantage. Le parti pris de la démocratie, que toute parole puisse être entendue et réfutée, peut fonctionner à partir du moment où 1. Le poids de la parole de chacun est équivalent, 2. Le doute qui s'exprime est bien une procédure de test, basée soit sur des statistiques, soit des faits, soit des arguments, soit des exemples, soit des questions auxquelles on n'a pas encore répondu. 3. Ce qui est remis en question ne sont pas des faits déjà établis de manière suffisante, le réchauffement climatique par exemple, mais des orientations politiques, des valeurs, des projets, des théories encore peu solides. Le principe de réfutabilité de Popper appliqué à la science et à nos sociétés est très séduisant, mais il rencontre une limite, à savoir qu'en science et dans la vie de manière générale, nous évoluons sur des bases que nous tenons pour vraies, certaines, et que nous ne passons pas notre temps à réfuter. Un critique de Popper, le philosophe Thomas Kuhn, parle lui de science normale, pour souligner le fait que la science se construit aussi à l'intérieur de paradigmes, de modèles établis, et que, sauf révolution scientifique majeure, elle ne discute généralement pas. Ainsi, le modèle mécanique physique attribué à Newton n'a pas, à proprement parler, été discuté tant que la mécanique dite « quantique » n'a pas été découverte. Il a certes été corrigé, amendé, perfectionné, mais certains de ses principes fondamentaux, comme la gravitation universelle, ont a priori été sauvegardés jusqu'aux découvertes d'Einstein sur la relativité. Autrement dit, en science comme en démocratie, il existe un socle commun sur lequel on travaille, une ceinture de faits sur lesquels construire des discussions. Dès lors, il existe peut-être des choses desquelles il n'est pas raisonnable de douter. Dans un livre écrit sur la fin de sa vie et intitulé « De la certitude », le philosophe Ludwig Wittgenstein écrivait avec humour qu'il est certain que les chats ne poussent pas sur les arbres, bien qu'on ne puisse pas totalement rendre raison du fait que nous en soyons certains. Dans ce livre, il cherche à montrer que nous évoluons toujours avec un certain arrière-plan mental constitué de certitudes, en particulier de certitudes pratiques, qui ne sont jamais ni verbalisées, ni discutées, jamais remises en doute. Ces certitudes ne sont pas des vraies certitudes, elles ne sont pas exactement rationnelles, au sens où nous peinerions à en rendre raison ou à les prouver. Mais il serait dès lors déraisonnable de les remettre en question. Il serait déraisonnable, par exemple, de penser que les chats poussent sur les arbres. Le doute est donc pour Wittgenstein une attitude avant tout morale qui peut prendre, comme toute attitude morale, une tournure profondément déraisonnable. Il faut donc parfois, nous dit-il, douter du doute lui-même, ne pas absolutiser cette vertu, mais toujours la voir en contexte, vérifier qu'elle se fonde sur quelque chose, qu'elle n'est pas une manière de faire taire ou de discréditer quelqu'un, ou de questionner des faits que personne ne questionnerait en temps normal. Or aujourd'hui, comme nous l'évoquions en introduction, le doute est devenu dans certaines sphères publiques et privées à la fois déraisonnable, au sens où il n'est pas fondé, et dominateur, au sens où il sert à discréditer, à remettre en question la parole soit de personnes vulnérabilisées, comme les femmes victimes de violences, soit de scientifiques portant des faits qui contreviennent aux ambitions du capitalisme. Un terme est devenu au cours des 20 dernières années populaire pour nommer ce phénomène de mise en doute de la parole de certains groupes, soit pour les marginaliser, soit pour les discréditer, celui de gaslight ou gaslighting.

Ce terme a été nommé mot de l'année en 2022 par le dictionnaire états-unien Merriam-Webster, qui en donne deux définitions. D'abord, le gaslight, c'est une manipulation psychologique sur le long terme d'une personne, où il s'agit de lui faire douter de ses propres perceptions, de sa réalité, de ses proches, d'elle-même, au point où elle finira par croire qu'elle est folle. Ce sens, qui est le sens premier du terme, vient d'une pièce de théâtre, puis d'un film, où un homme fait croire à sa femme qu'elle est folle afin de l'enfermer chez eux définitivement et de jouir seul de son héritage. Parmi les manipulations insidieuses qu'il fait subir à sa femme, l'une est basée sur la lumière des lampes à gaz. Le mari ne cesse de baisser progressivement le niveau de gaz dans leur maison, et lorsque sa femme se plaint du fait que la luminosité des lampes à gaz baisse en conséquence, il lui répond que c'est un effet de son imagination, qu'elle est en train de perdre la tête. Le deuxième sens de gaslight, plus général, désigne par extension le fait de chercher à tromper quelqu'un dans son intérêt personnel. Dans la définition du Merriam-Webster, le gaslighting est présenté comme une pratique qui couvre à la fois le champ personnel et le champ politique public. Dans chaque cas, il s'agit d'installer un climat durable de suspicion, de désinformation, de deepfake, dans l'objectif que les individus perdent complètement confiance en tout, soit dans un scepticisme généralisé vis-à-vis du monde. J'aime bien l'analogie avec la lampe à gaz, dans la mesure où lorsque l'appareillage des maisons tournait encore au gaz de ville riche en carbone, nombre de personnes qui en étaient intoxiquées à force d'en respirer finissaient par développer des hallucinations. De la même façon, en installant un climat où tout ce en quoi l'on croyait habituellement, l'autorité scientifique au premier chef, mais aussi l'autorité de l'école, l'autorité politique, est en permanence remis en question, on finit par douter de notre propre perception du réel, des autres et de tout ce qui compose notre quotidien. Or, ce doute paralyse notre action, notre capacité à nous mettre en mouvement, notre faculté de prise de décision. Il nous met en quelque sorte en état de sidération, d'inactivité. Faire trop douter quelqu'un, c'est lui enlever sa capacité à être mu par des croyances, c'est lui dénier son droit à agir dans le monde. Le doute, dans les mains de ceux qui ne veulent pas partager le pouvoir, est une arme redoutable. Dans son ouvrage intitulé Gaslighting, ou l'art de faire taire les femmes, publié en 2023, Hélène Frappa repart de cette définition du Merriam-Webster et l'applique aux relations entre les hommes et les femmes. Elle explique que, puisque structurellement, les femmes dépendent plus souvent du foyer que les hommes, ces derniers sont plus susceptibles de pouvoir les éloigner du monde, les marginaliser, les enfermer, et ainsi plus susceptibles de manipuler leur vision de la réalité.

collective des femmes, telle que la figure mythologique de Cassandre l'incarne. Fin de citation. Cassandre, figure mythologique capable de voir l'avenir, mais qui a été condamnée à n'être jamais crue par le dieu Apollon, incarne la négation même de la vérité et du langage. Sa parole n'a plus aucun sens, même pour sa famille. Hélène Frappa va donc encore plus loin que je ne l'ai été jusqu'ici. Le gaslighting généralisé dans notre société, qui touche particulièrement les personnes déjà vulnérabilisées, dont la crédibilité est faible, n'est pas seulement la disparition de faits communs, de consensus sur lesquels on pourrait s'entendre, mais également la disparition du langage lui-même. Lorsque Trump censure des mots, il empêche la construction d'un sens commun sur lequel repose le dialogue social et donc la démocratie. Je cite encore Hélène Frappa, « Sans un sens partageable, impliquant une conversation démocratique où les interlocuteurs se mettent d'accord sur la signification des mots, le simulacre de conversation politique entre dirigeants politiques et citoyens aboutit à plonger ces derniers dans les affres du doute. À force de mentir, de dire une chose et de faire son contraire, c'est la confiance dans le langage lui-même qui disparaît. En témoignent des expressions comme « c'est des paroles en l'air » ou « c'est un jeu de langage » souvent appliqué aux politiciens. Si aujourd'hui le doute est plus que jamais un instrument de domination, c'est donc que notre contexte invite, selon moi, à un renouveau de la confiance dans les autorités scientifiques. Et je ne parle pas ici que de la physique, la biologie ou les sciences environnementales, mais encore l'autorité des sciences sociales et des sciences humaines. Le débat démocratique ne peut pas passer par la négation ni des données, ni des faits, ni des arguments sourcés. Le débat démocratique n'a jamais consisté à dire que toutes les opinions avaient la même valeur. Au contraire, il sert à ce que les opinions les plus informées, les plus nuancées et les plus véridiques l'emportent. Il existe donc des limites au doute, et il faut se garder de ce doute dangereux, de ce scepticisme qui nous invite à croire qu'au fond, tout discours a bien la même valeur. Dans son enquête sur l'entendement humain que nous avons déjà citée, Hume défend ce qu'il appelle un scepticisme mitigé. Au fond, c'est vrai, on pourra toujours douter des vérités établies par la science. On croit toujours en la régularité de lois, qui feront que si je jette une balle par terre, elle tombera, et que si nous continuons à émettre autant de CO2, la planète se réchauffera. Et nous n'avons, au fond, effectivement, aucune manière de prouver de manière définitive que ces lois perdureront toujours. Mais Hume considère que ce doute, une fois intégré, n'empêche pas de continuer la pratique de la science, ni de continuer à vivre. Nous n'avons peut-être jamais de certitude absolue, mais nous avons des raisons suffisantes de croire. Faire cesser le doute lorsqu'il est déraisonnable est donc également un choix. Faire confiance en une autorité ou aux autres également. Douter de nous-mêmes est une pratique saine, c'est vrai. Interroger par exemple la façon dont nous nous présentons aux autres, les comportements que nous avons hérités de nos parents ou de notre environnement social est sain. Mais parfois, tout en ayant conscience du caractère construit, arbitraire ou douteux de certains fondements de nos choix, on peut tout de même faire ses choix et les assumer. On peut choisir par exemple de représenter, de performer certains traits de la féminité ou certains traits de la masculinité, même lorsqu'ils sont hérités, construits, et ce parce qu'on estime que faire ce choix nous fait du bien et ne porte pas préjudice aux autres. Faire un choix éclairé, c'est l'avoir mis en balance avec d'autres possibles, peut-être aussi convaincant, mais c'est quand même faire un choix. Doutons donc volontiers, mais réfléchissons toujours à la finalité de ce doute, à qui nous invite à douter, et à pourquoi il faudrait douter. Ne doutons pas simplement pour rester enlisés dans la certitude, et lorsque faire douter est un instrument utilisé par un pouvoir arbitraire et tyrannique, au contraire, ne doutons plus, et affirmons-nous assez non, mobilisons-nous. S'il faut que la honte change de camp, il faut aussi, je pense, que le doute change de camp. Si l'épisode d'aujourd'hui vous a plu, je vous invite à le repartager à vos proches ou sur les réseaux sociaux et à suivre la page Instagram @lesvanupieds. C'était Ben pour les Vanupieds et je vous salue.

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5: Je m'entretenais mi-novembre avec Francis Dupuy-Derry, professeur au département de sciences politiques à l'Université du Québec à Montréal. Intellectuel engagé, figure québécoise de la pensée libertaire, Francis est un auteur prolifique. En parallèle d'une activité académique intense dans le champ des sciences politiques et des études féministes, il a publié des essais d'intervention qui ont marqué le débat public au Québec comme en France sur les Black Blocs, l'altermondialisme, l'anarchisme, le printemps érable, le féminisme ou encore la pensée conservatrice, ainsi que des ouvrages de fond, notamment sur l'anarchie, sur la démocratie ou encore sur les mouvements sociaux. Alors, si vous êtes à la recherche de cadeaux pour les fêtes de fin d'année, n'hésitez pas à glisser sous le sapin « L'anarchie expliquée à mon père » pour une belle-mère macroniste mais ouverte d'esprit, qui sait, peut-être que ça existe. « La crise de la masculinité, autopsie d'un mythe tenace » par exemple pour un petit frère embarrassé par sa virilité naissante. « La peur du peuple, agoraphobie et agoraphilie politique » pour une copine érudite qui hésiterait encore à se détourner des urnes. Ou encore « Black Bloc, la liberté et l'égalité se manifestent » pour votre grand-mère 68arde qui pense que les manifs d'aujourd'hui, c'est plus que c'était. Et pour vous, eh bien, commencez par écouter cet entretien qui vous donnera envie, je l'espère, de lire le dernier livre de Francis Dupuy-Derry, « Panique à l'université, rectitude politique, woke et autres menaces imaginaires » paru chez les excellentes éditions Luxe et disponible en France depuis septembre 2022.
6: Cet après-midi, j'ai la chance de rencontrer Francis Dupuy-Derry qui est à Arles pour quelques jours, avec notamment la présentation ce soir dans le cadre de Campus Sauvage de ton dernier livre, Francis, « Panique à l'université, rectitude politique, woke et autres menaces imaginaires » qui est sorti en 2022 chez Luxe. Pour lequel tu nous fais une petite visite hexagonale. Donc, merci Francis.
7: Ça me fait très plaisir, ça me fait très plaisir d'être ici.
6: De me répondre aujourd'hui. Dans ce livre, tu examines le déferlement d'alerte, d'effroi que propose une certaine presse, qu'on peut assez facilement qualifier de droite ou d'hyper-droite, mais aussi tout un tas de politiciennes, de politiciens, et puis une vieille garde universitaire ou intellectuelle, sur une menace terrible qui pèserait sur nos universités, et puis au-delà, en fait, sur la vie publique et la société en général.
7: Et même la civilisation occidentale.
6: Et la civilisation occidentale, si tant est qu'elle soit déboulonnable, qui serait cette tyrannie woke. Donc peut-être pour commencer, est-ce que tu pourrais nous expliquer d'où vient ce terme, comment on peut le définir, mais aussi quel rôle politique, rhétorique, il joue dans cette arène
7: Alors très rapidement, pour dire que par rapport aux personnes qui s'inquiètent, elles s'inquiètent en fait des études féministes ou des études sur le genre et des études sur le racisme ou sur le colonialisme ou sur l'histoire coloniale ou sur l'histoire de l'esclavage, par exemple. principalement. Peut aussi s'inquiéter des études sur les trans, les identités trans et d'autres, mais disons c'est vraiment l'inquiétude contre les études féministes, les études sur le genre, les études sur le racisme. Et donc, pour délégitimer ou attaquer ces champs d'études et d'enseignement, il y a eu plusieurs termes qui ont été utilisés. Donc, on a la rectitude politique, political correctness. C'est souvent des termes en anglais, hein. D'ailleurs, c'est parce que ça fait plus peur en anglais. Ça donne l'idée que ça vient de loin, parce qu'on dit que tout ça vient des campus américains. Donc, la rectitude politique, l'islamo-gauchisme, le féminisme intersectionnel, le féminisme décolonial, social justice warrior, et j'en passe. Et donc, depuis à peu près 2020, les polémistes français, et au Québec, c'est la même chose, ont récupéré le mot « woke » qui venait des États-Unis, de l'anglais, et l'ont récupéré, en ont retourné le sens pour en faire un épouvantail. Donc, il inclut finalement tous les autres termes, il les remplace même, sans qu'on nous ait jamais expliqué d'ailleurs pourquoi les autres ont disparu et pourquoi on les remplace. On ne nous a jamais expliqué pourquoi on changeait de concept tout à coup. Mais moi, ma compréhension, c'est que les polémistes considèrent que le mot « woke » est très efficace pour faire peur. D'ailleurs, on a vu à quelle vitesse il s'est répandu, c'est absolument incroyable. Même au Sénat français, on en a parlé. Et donc, le mot « woke », c'est un mot qui a son équivalent en français. Il n'y a aucune raison de l'utiliser en anglais, par ailleurs, mais il l'utilise en anglais. Le mot « woke », ça veut dire « éveil ». On a l'expression « wake up »,« réveille-toi »,« stay woke », qui est « rester éveillé ». Comme en français, le mot éveil, le mot woke, a deux sens. C'est s'éveiller après avoir dormi le matin ou après une sieste ou le soir selon votre rythme de vie. Et puis, l'éveil des consciences, avoir un esprit éveillé. On veut que les élèves dans une classe aient un esprit éveillé ou s'éveillent à certaines problématiques ou à certaines questions. En anglais, c'est le même double sens, si on peut dire. Et donc, le mouvement Black Lives Matter, dans les années 2013-14, qui se mobilisait contre les brutalités policières, contre les violences policières racistes, avait utilisé l'expression, le slogan « Stay woke », c'est-à-dire « Rester éveillé aux injustices sociales et au racisme aux États-Unis ». Ça a d'ailleurs été inclus dans la définition de dictionnaire comme le dictionnaire Oxford, c'est « woke » veut dire « éveillé aux enjeux du racisme ». Mais les polémistes ici en France et au Québec ont détourné le sens pour en faire un terme péjoratif, comme si avoir un éveil de conscience, c'était un problème pour la société, pour une république comme la France, par exemple, alors que je pense qu'avoir une conscience...

0: n'a absolument rien de religieux en soi. À peu près tous les pays ont des mouvements qui contestent la brutalité et les abus policiers, ce qui devrait être ça aussi une vertu républicaine d'ailleurs, et que l'idée d'éveiller les consciences, c'est quelque chose que font absolument tous les mouvements sociaux d'extrême droite et d'extrême gauche, en passant par le mouvement écologiste, le syndicalisme, le féminisme, l'antiféminisme. Les antiféministes ont même l'expression de « red pill », la pilule rouge, prendre la pilule rouge pour réaliser qu'apparemment les féministes dominent. Donc cette idée d'éveiller les consciences, ça appartient à tous les courants. En France, vous avez même un groupe qui s'appelle Éveilleurs d'espérance depuis 2015, qui est un groupe d'extrême droite, en fait, qui organise des conférences avec Éric Zemmour, par exemple, ou avec Marion Maréchal Le Pen. Leur nom, c'est Éveilleurs d'espérance. Donc apparemment, on peut être de droite et d'extrême droite et être très woke. Je ne sais pas si ces gens sont puritains, c'est à vous de chercher.
1: Oui, il y a peut-être des bons et des mauvais réveils. Ça dépend de ce qu'on a bu la veille avant de se coucher.
0: Exact.
2: Alors, un vent mauvais traverse l'Atlantique en ce moment, celui de l'idéologie woke, le wokisme. Est-ce qu'il représente pour vous un nouveau visage de ce qu'on pourrait appeler la tentation totalitaire? Est-ce qu'il vous inquiète sous le signe d'un totalitarisme nouveau?
3: Nous sommes relativement prémunis contre la vague épouvantable qui nous arrive des pays anglo-saxons et qui provoque à mon gré des effets désastreux sur l'état de notre culture.
4: La vague woke, c'est-à-dire cette vague des éveillés, a complètement submergé le système éducatif français, enfin les universités, mais ça serait pas grave à la rigueur si c'était que les universités, mais c'est aussi maintenant l'enseignement primaire et secondaire, les entreprises,
2: etc. C'est absolument pas un phénomène marginal, c'est un phénomène que l'on constate dans les universités américaines, dans les universités du monde entier, dans les lieux d'enseignement et de culture du monde entier. C'est donc un phénomène qui correspond à une lame de fond.
5: C'est une sorte de démence collective qui s'est emparée des campus il y a une vingtaine d'années, qui est en train de déferler sur le monde anglo-saxon.
6: Vous avez raison, les woke sont une nouvelle religion.
4: ils appellent éveillés comme des religieux fanatiques qui auraient découvert, ils ne voient plus le monde comme nous le voyons. Nous, on pense qu'il y a des corps.
6: C'est une secte. Effectivement, c'est une religion. C'est d'ailleurs une religion fanatique, c'est une religion dogmatique, c'est une religion totalitaire qui veut imposer et changer les esprits des hommes.
7: Il y a d'un côté le mâle blanc prédateur hétérosexuel et de l'autre, sous l'égide du concept d'intersectionnalité, les femmes, les minorités raciales, les minorités sexuelles et la planète.
6: En vérité, ce qu'il y a derrière ça, c'est une volonté d'imposer la religion woke à nos enfants et que nos petits garçons, nos petites filles reviennent le soir à la maison en disant « Maman, je ne sais pas si je suis une fille ou un garçon ».
7: Ce qui veut dire que le wokisme, c'est la destruction du sens commun.
2: En 2019, on a appris plus récemment, au Canada, on brûle des livres au nom de la réconciliation avec les nations autochtones. On déboulonne des statues, on interdit la tenue de conférences et l'administration des universités se couche de peur devant la violence physique annoncée.
7: J'ai peur pour les jeunes, j'ai peur de ce que devient l'université française, j'ai peur de ce que deviennent certains médias.
2: Parce que c'est d'abord un combat intellectuel pour l'humanisme, cet humanisme doit être à la base. Principe

0: justement, tu vois, quand j'entends, alors nous, c'est vrai que les figures les plus emblématiques de ça, Bruckner, Finkielkraut et autres réactionnaires qui sont tous surmédiatisés, hein, qui se plaignent souvent beaucoup de ne plus avoir droit à la parole, alors
1: d'être censurés,
0: fait, on les entend partout. Et il y a un concept, un terme que tu travailles pas mal dans ce livre, qui est celui de

0: panique morale, et
1: Oui.
0: effectivement, ils me donnent l'impression, voilà, de petits êtres fragiles en PLS face au changement du monde. Je voudrais que tu reviennes un petit peu sur cette notion de panique morale.
1: Oui, alors désolé, ça va peut-être être un peu scolaire ou didactique, mais donc la notion de panique morale, elle a une origine assez précise. C'est un sociologue anglais qui s'appelait Stanley Cohen, qui, dans les années 60, a réalisé sa thèse de doctorat qui deviendra un livre sur le sujet, qui a malheureusement jamais été traduit en français. C'est assez bizarre parce qu'il a eu plusieurs éditions en anglais et c'est une notion qui s'est vraiment diffusée très rapidement et largement dans la sociologie. Donc, une panique morale, Stanley Cohen développe cette notion en observant, en fait, la réaction médiatique totalement disproportionnée et de diabolisation de la jeunesse contre-culturelle de son époque, en particulier les deux groupes, les rockers qui étaient en moto et les mods qui étaient en scooter et qui se sont adonnés à des bagarres sur des plages au début des années 60, dans des stations balnéaires anglaises, au début des années 60, en Angleterre. Et donc Stanley Cohen dit, en fait, ces bagarres de jeunes de la contre-culture, elles n'ont finalement presque pas de signification sociopolitique, elles sont finalement presque pas intéressantes d'un point de vue de la sociologie politique, en comparaison à la couverture médiatique totalement disproportionnée, totalement sensationnaliste, alarmiste, catastrophiste, qui annonçait qu'en fait ces bagarres étaient un symptôme d'une dégénérescence générale de la jeunesse anglaise, qui ne respectait plus rien, drogue, sexe, rock'n'roll, violence, bagarres, etc. C'était la fin des autorités, c'était la fin de la morale, c'est pour ça des bonnes mœurs, les bonnes mœurs. C'est bien pour ça qu'on parle de panique morale. Ces médias les diabolisaient avec des titres, des premières pages et des éditoriaux et des chroniques totalement alarmistes. Donc, comme j'ai dit, interpeller les politiques pour que les politiques interviennent et remettent cette jeunesse perdue dans le droit chemin, éventuellement même avec plus de répression, donc plus de policiers, par exemple, plus de mesures coercitives dans les villes qui étaient touchées. Et Stanley Cohen indique que même la presse internationale s'était saisie de l'affaire. Et donc, étudier ce que Stanley Cohen appelle ses paniques morales, premièrement la disproportion entre l'événement plutôt anecdotique qui est couvert et ce qu'en fait la presse, la sensation et les politiques, et de bien comprendre les rapports de force dans la société anglaise. Et donc, en fait, cette idée de panique morale, elle a été reprise à plusieurs reprises, mais c'est vraiment, selon moi, c'est une thèse, c'est une grille d'analyse qui s'applique parfaitement à ce qu'on voit présentement. On nous dit qu'il y a une sorte, et c'est souvent, on présume que c'est souvent des jeunes, hein. On nous dit qu'il y a des jeunes radicalisés au niveau politique sur la question du racisme et sur la question du féminisme qui ne respectent plus les bonnes mœurs, par exemple la liberté, la sacro-sainte liberté d'expression ou la sacro-sainte liberté académique, qui, vous voyez le problème, déboulonne par exemple des statuts, ce qui est quand même absolument scandaleux par rapport au respect des bonnes mœurs et de la bonne morale de la ville, ne respecte plus ces figures célèbres du passé, nos anciens héros. Et donc c'est vraiment un problème de moralité politique, de moralité sociale, de moralité culturelle. Et c'est cette idée qu'il faut que les autorités doivent réagir. D'ailleurs, on a nommé là des polémistes comme Finkielkraut et d'autres, mais comme vous savez, en France et ailleurs, et aux États-Unis, au Québec, c'est des politiques aussi, là. Emmanuel Macron, son ancien ministre Jean-Michel Blanquer et d'autres, Éric Zemmour pendant la campagne électorale et bien d'autres, ont pris position sur la question des woke ou de la cancel culture ou de l'islamo-gauchisme ou de l'intersectionnalité. Donc c'est vraiment une manœuvre politique. Et donc je ne sais pas s'ils ont vraiment peur et s'ils paniquent vraiment, ces polémistes, mais en tout cas, ils insufflent la peur et la panique. Et l'objectif n'est pas tant de parler, selon moi, de ce qui se passe réellement à l'université, parce que je pense que souvent, ils ne savent pas ce qui se passe réellement à l'université, mais de créer des effets d'onde de choc, en fait, dans la scène politique, y compris électorale, dans les organisations politiques, dans les rivalités concurrentielles entre les médias, mais on pourrait dire jusque dans nos familles.
0: Et Alors, bah, du coup, là, tu as un petit peu amorcé plusieurs des pistes que je voulais qu'on suive ensemble dans la suite de cet entretien. Pour revenir, finalement, ce qu'on voit bien dans cette notion de panique morale, c'est une disproportion et presque un hiatus entre les faits tels qu'ils se déroulent, on va dire, dans le monde réel, et puis des bulles médiatiques, une emphase, une exagération, à la fois de leur existence même, et puis de leur importance, de leur sens politique éventuellement. Donc là, en anticipant un petit peu, si on imaginait cet entretien comme un parcours du livre, déjà là-dessus, tu peux revenir peut-être aux faits. Il y a plusieurs sections qui sont consacré aussi à montrer que finalement ce raz-de-marée d'études de genre ou d'études postcoloniales dans les universités, en tout cas, que ce soit en termes de staff, en termes de personnel, en termes de mémoire déposée, en termes de département concerné, est-ce que effectivement, et là toi on a quand même dans ton analyse un truc un petit peu triangulaire entre États-Unis, Québec et France, est-ce qu'un tel raz-de-marée est avéré? Est-ce qu'empiriquement on voit une augmentation spectaculaire de ces sujets-là dans les universités?
1: Donc par rapport au sujet en termes d'enseignement et de recherche, il y a évidemment depuis, disons, si on parce que généralement, les partisans ou les tenants de la thèse qu'il y a un problème catastrophique, une menace pour l'université et la civilisation, généralement, il faut remonter le début du problème aux années 60. En France, c'est mai 68, mais aux États-Unis, c'est aussi les années 60 avec le mouvement afro-américain, le mouvement féministe radical, le mouvement anti-impérialiste, qu'on appelait à l'époque, qui était contre la guerre du Vietnam et contre les liens entre le capitalisme, l'université, l'industrie de la guerre, par exemple. Donc, on fait remonter ça aux années 60. Et donc, c'est vrai qu'aujourd'hui, en 2022, il y a évidemment plus de cours qui s'enseignent dans une perspective féministe ou sur le genre, par exemple, ou sur dans des perspectives critiques par rapport au racisme, par exemple, que dans les années 60. Il y a même, dans certaines universités, des programmes plus ou moins développés, d'ailleurs, souvent moins que plus. Il y a rarement des départements en tant que tels dans ces champs d'études, mais il y a des sortes de programmes. On peut prendre une filière pour s'y inscrire. Et donc ça, évidemment, ça s'est développé sur 60 ans. En réalité, ça s'est développé relativement lentement. Pendant que ça se développait, par ailleurs, il y avait évidemment d'autres forces, si on peut dire, d'enseignement et de recherche qui se développaient aussi à l'université, comme dans les années 80, tout le développement de la théorie néolibérale, par exemple, ça vient des universités, entre autres des universités américaines.
0: Les grandes écoles de commerce.
1: Oui, les HEC, les business schools. Donc tout ça, c'est beaucoup, beaucoup, beaucoup, beaucoup plus influent et important en termes de nombre d'enseignants, d'inscriptions, de nombre de cours, de nombre de chaires de recherche, de nombre d'argent, en fait, de financement pour la recherche, que le petit développement là, des études de genre et des études sur le racisme, par exemple.
0: Et en secteur aussi.
1: Oui, bien sûr.
0: Lié à l'armement.
1: Tout à fait.
0: À la sécurité nationale.
1: Oui, oui. Les académies militaires qui existent encore, qui ont des chaires de recherche. Hein, s'ils ne font pas juste enseigner comment être un officier. Là, il y a des chaires de recherche financées par Thales, par exemple, ou des grandes firmes industrielles. Les départements de droit, par exemple. Bon, bref. Et si on regarde en France, si on regarde aux États-Unis, le calcul ne peut pas être tout à fait exact, mais on a entre 5 et 10 % seulement des 4500 universités aux États-Unis, 5 à 10 % seulement qui ont des programmes en études genre et en études sur le racisme, par exemple, ou les Black Studies. Donc c'est vraiment très, très peu. Il y a en fait beaucoup plus de business school ou de Master in Business and Administration, donc les MBA, que de programmes en études de genre aux États-Unis, beaucoup plus. Ça, c'est incommensurable. Et en France, en fait, c'est quand on compare avec le Québec et les États-Unis, c'est encore moins développé ici. Les études de genre en France, c'est pas nul, c'est pas zéro par rapport aux années 70 et 80, mais c'est vraiment très, très, très, très, très petit, alors qu'on essaye de faire croire que c'est partout, que ça domine, qu'on ne peut pas discuter d'autres sujets à l'université, que si on n'a pas fait de recherche sur d'autres sujets, on peut plus être embauché, on ne peut plus faire de recherche, on ne peut plus faire d'enseignement. Donc tout ça, c'est de l'enfumage.
0: Et c'est assez... Enfin, ça reste marginal en France, et surtout, il y a un écart entre les attentes, les demandes des étudiantes et des étudiants, et ce que les universités, les départements, les centres de recherche sont en mesure de leur offrir, qui ne cesse de s'accroître. Il y a aussi cette idée, ah bah oui, mais là, d'un coup, c'est une nouvelle mode qui serait pilotée par des politiques de la recherche ou quoi que ce soit, mais c'est surtout qu'il y a une demande extrêmement vive de la part des étudiantes et des étudiants de s'ouvrir à ces sujets qui les concernent et qui les intéressent, quoi.
1: Mais parce que c'est des sujets tout à fait importants, et vous avez d'autres domaines qui s'intéressent à des... On fait croire que les études de genre, par exemple, c'est nécessairement biaisé, et c'est nécessairement non scientifique ou non objectif ou non rigoureux, parce que ça serait animé par une préoccupation par rapport aux femmes, par exemple, aux conditions des femmes. Mais il y a des études en psychologie, en sociologie, en histoire, en anthropologie, sur l'enfance, par exemple. Il n'y a personne qui dit « Ah, c'est un scandale, les gens s'intéressent aux enfants, ils veulent le bien des enfants, ils étudient les enfants. » Ben, ils ne sont pas objectifs parce qu'ils se préoccupent de l'intérêt des enfants. Ben oui, on espère que c'est quand même un peu leur motivation, là. Si c'était tous des pédocriminels qui étudiaient les enfants, ça serait problématique. Et donc, on espère bien qu'il y ait une préoccupation des enfants, et c'est un sujet tout à fait légitime, d'étudier l'histoire des enfants ou l'histoire de la famille. Il y a des études sur les personnes âgées, il y a des études sur les populations rurales, il y a des études sur les populations par quartier. Il y a des études sur tel type de population par rapport à la santé, ou d'un point de vue sociologique, ou de la représentation dans les médias. Donc, les sciences humaines et sociales, elles sont découpées d'une certaine manière, pas uniquement, mais en termes de catégories sociales, de catégories de population, et c'est comme ça qu'on travaille, et c'est comme ça qu'il y a des champs d'études et des champs de spécialisation et des méthodes de recherche et des méthodes d'enquête qui se développent. Ça a toujours été comme ça, et c'est encore comme ça, avec des disciplines où c'est plus important que d'autres, comme la sociologie, par exemple. Et donc, il n'y a pas de problème. Mais quand on s'intéresse aux femmes, apparemment, là, ça devient absolument scandaleux, inacceptable, impossible, impensable, anti-scientifique, anti-objectif, la même chose pour les populations racisées. Donc c'est tout à fait absurde, parce qu'en fait c'est un développement tout à fait pertinent et intéressant et utile même au développement des connaissances et éventuellement à l'avancement des sciences sociales et même de la justice sociale, parce que les sciences sociales peuvent avoir des impacts positifs sur la société et pour l'enseignement aussi, comme tu dis, il y a réellement une demande. Et moi, je le vois dans les classes, des cours, même des fois quand il y a seulement une séance sur 14 semaines sur des enjeux liés au genre ou au féminisme, généralement, chez certaines personnes, ça provoque vraiment comme une prise de conscience. On revient à la notion d'éveil et un intérêt académique, c'est-à-dire qu'il y a des personnes qui disent « Ah ben, ça me rejoint dans ma vie, dans ce que je vis concrètement en termes de vécu, mais ça ne va pas nuire à l'avancement rigoureux d'une recherche. Au contraire, c'est l'inverse. On est toujours, j'espère, il faudrait être passionné par nos sujets de recherche. On ne prend pas comme ça des sujets de recherche ou d'enseignement au hasard pour rester objectif. Ce serait, en fait, c'est une conception absurde de l'université. Là, j'espère bien qu'on est passionné, qu'on se sent concerné par nos sujets de recherche et nos sujets d'enseignement, sinon ça n'a aucun sens.
0: Mais ça, c'est vraiment une grande question. Alors, ça nous écarte un petit peu, mais qui fait partie effectivement de cette espèce de fantasme d'un péril qui viendrait de ces milieux-là, parce que les études de genre seraient des militants féministes, les études décoloniales seraient des militants antiracistes, comme s'il y avait une sorte de tort même à la déontologie de la recherche qui serait fait dans un engagement politique. Or, si on regarde, alors en France, nous, on a vraiment les grandes heures du marxisme universitaire qui n'était pas du tout une approche théorique détachée, qui était vraiment un engagement politique des chercheuses et chercheurs qui l'ont fait vivre. Et puis, même si on remonte bien avant, en fait, toute la philosophie politique est une philosophie normative, une philosophie qui, dans les universités, a proposé des critères de société juste, des projets de gouvernance, etc. C'est la même chose quand, de façon un petit peu différente, certains scientifiques qui travaillent travaille sur la protection de la biodiversité ou sur la lutte contre les changements climatiques porte une voix qui serait une voix jugée engagée ou politique dans l'espace public et qui soudain, d'un coup, deviendrait finalement suspect d'absence de rigueur académique, etc. Donc il y a une sorte de bazar.
1: Mais je vais donner un autre exemple spécifiquement par rapport à la France. On ne va pas me faire croire, sans rigoler, que par exemple, quelqu'un en France, qui soit d'un point de vue de la sociologie historique ou de l'histoire ou même de la philosophie politique, qui construit sa carrière sur l'étude de la Révolution française, il a pris ce sujet de manière aléatoire, sans aucun rapport affectif ou subjectif par rapport à ça. Sinon, il y aurait autant de spécialistes de la révolution de Thomas Sankara au Burkina Faso en France que de la Révolution française. Ben non, il y a des... En fait, c'est pas ça. Il y a en fait des centaines de personnes qui travaillent sur la Révolution française en France parce que c'est en France, parce qu'ils se considèrent concernés, parce qu'ils pensent que c'est encore une signification aujourd'hui, et ils en tirent des significations politiques pour aujourd'hui. C'est pas... Comment on peut être neutre par rapport à la Révolution française si vous êtes français? Et donc, cette idée complètement absurde d'un rapport au travail académique, enseignement et recherche totalement déconnecté d'une certaine subjectivité, ça n'a aucun sens. Après ça, la question, c'est quelles sont les méthodes qu'on met en place ou les moyens qu'on met en place pour travailler de manière rigoureuse. Et ça, on peut être une féministe, on peut être un républicain, on peut être un conservateur, on peut être marxiste, on peut être antiraciste, on peut être, je reviens avec la question de pour les droits des enfants, pour les droits des aînés, pour la protection de l'environnement, par exemple, et appliquer des méthodes rigoureuses d'enquête et de recherche et enseigner de manière rigoureuse.
0: Et je me demandais justement, alors là on est vraiment, on va dire, dans le cœur des universités, mais finalement, alors tu l'as bien mentionné, puis pour nous ça a commencé avec Vidal qui était ministre de l'enseignement supérieur de la recherche et qui a lancé, alors pour le coup, une chasse aux sorcières contre les islamo-gauchistes.
1: Elle voulait même que le CNRS enquête.
0: Elle a proposé au CNRS de lancer une enquête, ce qui est un truc complètement dingue. Quand tu y penses, il ne faut vraiment pas connaître le CNRS pour proposer quelque chose pareil.
1: Mais je veux juste rappeler que dans mon livre, donc, je rappelle que ces débats, que des débats identiques, là, vraiment identiques, avaient lieu en France au début des années 90, et qu'à l'époque, on parlait évidemment pas de woke, mais on parlait de political correctness. On disait déjà dans les années 90, début des années 90, là, que et Finkielkraut était déjà là, et Pascal Bruckner était déjà là. Et à l'époque, il y avait l'historien François Furet. Ils avaient traduit des livres d'Américains comme Alan Bloom. Et au début des années 90, on disait exactement la même chose. On disait que les féministes et les antiracistes sur les campus américains empêchaient la liberté de penser, empêchaient la liberté d'enseignement, exerçaient une forme de censure, une forme de totalitarisme, que c'était très dangereux, qu'il fallait à tout prix éviter que ça s'en vienne en France. Donc, en 30 ans, le discours est le même.
0: Il est le même. Il est un petit peu à front renversé aussi, parce qu'en fait, il est déroutant, ce débat, parce que finalement, on voit par exemple que c'est plutôt les conservateurs, les réactionnaires qui vont s'emparer d'arguments comme la liberté d'expression ou l'indépendance académique. Donc, on a l'impression qu'ils n'ont jamais été aussi libertaires dans ce débat. Donc, ça, il y a quelque chose. Et on pourrait se demander, et aussi, c'est pas simplement la société, je sais pas, les médias, les politiques contre l'université, parce que ces débats, ils se jouent aussi intra-universitaires.
1: Oui,
0: on a la réaction
1: et
0: alors le front progressiste, si on veut l'appeler comme ça,
1: aussi,
0: qui débattent à l'intérieur des universités. Et on pourrait se demander si c'est pas même l'essence de l'université. Toi, tu montres dans le livre que finalement, c'est quelque chose qui existait déjà dans les années 80, mais qui, si on veut remonter beaucoup plus loin, fait partie de l'existence même de cette institution qu'est l'université, non ?
1: Oui. Alors, on entend souvent dans ces débats-là une sorte de mythe ou de légende, là, que l'université, avant, était un lieu est un lieu... en fait, c'est l'image vraiment de la... En plus, c'est l'image qu'on nous reproche souvent d'entretenir, qui est celle de la Tour d'Ivoire, où on était entre collègues. Et...
0: Pour nous, c'est avant 68. On a l'impression qu'il y a...
1: Absolument, exactement.
0: On a complètement fait basculer exactement. Avec mais Vincennes.
1: Mais qu'avant, on était entre collègues, dans des séminaires, à discuter de manière objective et raisonnable et rationnelle de la vérité, des grandes questions existentielles, et que... Quand les féministes et les antiracistes ou les marxistes sont arrivés, ça a foutu le bordel, et on ne pouvait plus s'entendre réfléchir sérieusement. Et bon. Et donc, mais cette image de l'université, elle est fausse, évidemment. Il y a plein de moments où on est dans des séminaires ou dans des cours ou dans des groupes de recherche où on discute avec rigueur, sérieusement. D'ailleurs, y compris dans les équipes de recherche sur le genre et autres. Donc ça fait partie du travail. Je dis même que souvent, en fait, l'université, plutôt que l'image qu'on nous en donne, c'est un lieu où souvent même on peut s'ennuyer, tellement c'est calme et routinier. Mais c'est aussi un lieu où, depuis 800 ans, donc depuis la création des universités en Europe, il y en avait dans d'autres civilisations avant, mais depuis la création des universités en Europe, dès les premières années où les universités en Europe sont créées, il y a des conflits politiques, il y a des conflits sociaux, il y a même des grèves étudiantes, il y a des conflits entre collègues sur des questions, je vais appeler ça politiques, mais qui relevaient souvent à l'époque du religieux aussi, par ailleurs. Et puis au fil des siècles, les universités sont nécessairement traversées de conflits divers qui peuvent opposer les étudiants entre eux, là je ne féminise pas parce que pendant 700 ans il n'y avait pas de femmes, les étudiants entre eux, les étudiants et les professeurs, des professeurs entre eux, des universités entre elles, et si on se rapproche plus rapidement au 19e siècle et au début du 20e siècle, il y a par exemple des militants d'extrême droite qui vont chahuter des classes de professeurs socialistes à la Sorbonne dans les années 30, il y a des professeurs monarchistes, il y a des professeurs... évidemment, qui développent des théories pour justifier le colonialisme ou l'esclavage aux États-Unis ou le racisme ou le sexisme, en essayant de démontrer que, par exemple, le cerveau des femmes est plus petit et donc elles sont moins intelligentes. Bref, l'université a toujours été un lieu de production qui s'inscrivait dans des luttes ou dans des considérations politiques, et à l'interne, il y a toujours eu des conflits aussi. Donc c'est quelque chose... Et il y a eu régulièrement, pas toujours, en fait, ça reste extrêmement exceptionnel, mais paradoxalement, même si c'est exceptionnel, ça fait partie quand même de la longue histoire de l'université. Il y a une tradition de chahut et de boycott de classes, de professeurs, de conférences dans les universités. Il y a même les mots français, chahut. Par exemple, le chahut, si vous allez consulter le dictionnaire de l'Académie française, dans les exemples d'usage que donne le dictionnaire de l'Académie française pour chahut, c'est des élèves ou des étudiants chahutent un professeur, ou chahutent une classe, ou chahutent une pièce de théâtre. C'est quelque chose... Il y a un mot français pour ça, et ça fait référence directement à la vie scolaire ou universitaire. Tout ça commence pas en 68. Les premières années, il y a des grèves étudiantes, il y en a qui durent plusieurs années, qui sont liées soit à ce qui se passe sur les campus, soit à des enjeux extérieurs, par exemple le prix des loyers au Moyen-Âge.
0: Et là, des grèves au sens où les étudiants, alors je ne sais pas si on les appelait les étudiants, les séminaristes, refusent d'aller en cours.
1: Tout à fait,
0: pour
1: exactement.
0: Contester une taxe ou une...
1: Exactement. Et puis, ils pouvaient aussi... il y a un problème un peu qui paraît un peu étrange. Il y avait des médecins, par exemple, ou des juristes au début de l'université en Europe, au Moyen-Âge, qui assumaient des tâches d'enseignement, mais qui avaient la mauvaise habitude, par exemple, de ne pas se présenter à leur classe. Et donc, vous avez des manœuvres, des mobilisations étudiantes pour qu'ils soient renvoyés ou pour qu'on suspende leur salaire.
0: Et c'est intéressant du coup, parce que c'est vrai que ça fait aussi partie finalement de la tension, voire de la paranoïa qui peut exister autour de ce qui se passe dans les facs. C'est cette impression que les universités sont, et en particulier les départements de sciences humaines et sociales, sont finalement le terreau de nombreuses révoltes, de nombreuses contestations, et qu'il y a historiquement et politiquement un caractère un peu explosif à ce qui peut se passer sur les campus.

0: voit dans ces nombreuses attaques paniquées des retournements presque systématiques. Donc on va accuser les féministes de sexisme anti-homme, les antiracistes de faire du racisme anti-blanc, les antifas d'être fascistes. Enfin, on a l'impression
1: Tout le
0: que
1: temps,
0: c'est
1: oui.
0: vraiment une sorte de structure classique de l'attaque.
1: Mais en même temps, ils vont dire que, par exemple, même s'ils n'arrêtent pas de parler contre l'immigration, ils vont dire oui, mais on peut pas nous traiter de xénophobes, c'est pas correct, ou on peut pas nous traiter de racistes, ou même si c'est des partis qui, sur le spectre politique, sont à l'extrême droite, ils vont dire ah, mais vous pouvez pas nous traiter d'extrême droite, ou vous pouvez pas nous traiter de sexistes et de misogynes, ça c'est pas gentil. Donc en fait, ils ont une conception de la liberté d'expression un peu bizarre, parce qu'ils déterminent. En l'inversant, comme tu viens de le dire, le sens du féminisme ou le sens du racisme, mais par rapport aux critiques que eux leur sont adressées, ils disent ah non, vous n'avez pas le droit de dire ça. Et ils vont même dire d'ailleurs, dans le cas de la France, il y a plusieurs personnes qui ont dit ah, il faut pas enseigner les théories intersectionnelles à l'université, il faut pas. Il y a même une sociologue qui a dit il ne faudrait pas que des professeurs aient le droit de dire qu'il y a du racisme d'État à l'université en
0: Ça et la
1: France.
0: terre plate, je
1: Ouais,
0: crois, hein.
1: exactement. Et donc c'est quand même
0: Il y a la
1: incroyable pour
0: censure sélective.
1: c'est quand même incroyable pour des personnes qui prétendent défendre la liberté d'expression à tout prix là.
0: Et est-ce que, voilà, dans une sorte de petit kit de défense intellectuelle par rapport à ces retournements, tu amorces la réponse à la question que je voulais te poser. Comment déjouer ce retournement qui a une sorte d'efficacité parce qu'il réduit à néant la position adverse? Donc déjà en montrant que non seulement on retourne, mais en plus on dénie, on utilise une sorte de géométrie variable dans la liberté d'expression. Et sinon, est-ce qu'il faut juste laisser couler la question du racisme anti-blanc, par exemple? C'est quelque chose qu'on entend de plus en plus.
1: Mais
0: Est-ce que tu as
1: c'est difficile de déconstruire
0: une technique
1: ces.
0: de
1: Non, c'est ça,
0: déconstruction?
1: ces travails de sape ou ces travails de retournement ou de. C'est compliqué. Et à part ça, après ça, il n'y a pas de solution magique. Hein. Donc, si je l'avais, je serais prix Nobel de sciences politiques, j'imagine, ou de la paix même. Mais non, non, il y a différentes solutions. Il y a soit on perd pas de temps et on s'en préoccupe, on imagine que ça va s'essouffler par soi-même ou que le bon sens va prévaloir. Soit on s'obstine directement et on essaie de contrer directement une sorte de coup par coup. Alors là, on est un peu sur la défensive, mais on essaie de rappeler le sens des mots ou le sens des réalités sociales aussi ou des rapports sociaux, de l'histoire aussi. Ou soit, par exemple, si on est à l'université, on enseigne, on fait de la recherche en études sur le genre, ou en études féministes, ou en études sur les questions sur le racisme, par exemple, ben, une autre option, c'est qu'on continue à faire son travail sans trop se préoccuper de ce brouhaha, de ce bourdonnement, parce que c'est en continuant le travail correctement qu'on fait avancer les choses aussi.
0: Et du coup, on va passer des amphis de SHS aux rédactions de CNews, etc., à une autre sphère, j'ai envie de dire, chez mon oncle, tu vois. La question que je... Alors, c'est pas nécessairement de manière provocatrice. En fait, je te fais part vraiment d'interrogations qui sont les miennes. Je pense qu'on a tout mon oncle. Qui pense que tous les coiffeurs sont pédés et qui dit, on s'en fiche un peu de ce qu'il pense, qui dit des choses un peu abjectes. Il y a aussi plein de milieux populaires où il y a encore des propos sexistes qui sont clairement inacceptables. Donc je ne veux pas prôner l'indulgence ou l'indifférence par rapport au caractère inacceptable de certains propos racistes, sexistes, homophobes qui peuvent perdurer dans certains milieux. Mais en même temps, j'ai l'impression que c'est aussi tout un capital politique. Qui permet, alors, ce qu'on peut dire, une forme de déconstruction de ces gros stéréotypes, etc. Et je me demande comment déjouer une forme de mépris générationnel ou mépris de classe dans la façon d'aborder ces questions-là. Finalement, les mecs de CNews, s'ils ont autant de succès, c'est aussi parce que, je crois, je suppose, ben, ils arrivent à donner une sorte de narration, de sens à des sentiments divers, diffus, de déclassement. Enfin, je suis désolée, c'est pas une vraie question, mais c'est plutôt, oui, je partage une sorte de d'embarras qui est le mien par rapport à une ligne de base dans la société où le sexisme, le racisme, l'homophobie restent assez normalisés, banalisés, amplifié et légitimé et un peu devenu ultra bruyant avec ses chroniqueurs qui font pas du tout partie des milieux populaires que j'ai en tête quand je pense à mon oncle. Et j'arrive pas à trouver vraiment comment avoir un propos politiquement juste et socialement éclairé. Qui soit pas un nouveau surplomb, un nouveau snobisme, finalement, de on est des jeunes, on est allé à la fac, on connaît toutes les bonnes façons de bien nommer, féminiser les métiers. Donc voilà, je sais pas si toi tu ressens ça et s'il y a chose à faire pour pas s'aliéner un petit peu.
1: Mais je pense qu'il y a deux problématiques dans ce que tu mentionnes. Premièrement, c'est vrai que avec un plus haut niveau d'éducation et un plus fort capital culturel, par définition, et c'est même la logique même de ces dynamiques, il y a une capacité plus élevée à polisser, d'une certaine manière, en fait, plus on avance et plus on monte dans les hiérarchies, y compris universitaires et sociales, et plus on intègre des sortes de bonnes manières, on est bien élevé. Pour le dire comme ça, on peut être bien élevé et avoir des bonnes manières, évidemment, si on est dans les classes populaires, là, mais c'est une figure par rapport à ce que tu viens de dire. C'est les universités, entre autres, elles nous forment à ça. Dans les médias, c'est évident, en politique, c'est évident. Mais une fois qu'on a dit ça, on est quand même pris face à un constat qui c'est un vernis, dans la mesure où, je pense à, par exemple, MeToo. Ben, MeToo, en fait, ça attaquait qui? Ben, ça attaquait des hommes qui avaient tout à fait les codes, en principe, qui avaient tout à fait été éduqués aux bonnes écoles, qui devaient connaître ce qu'il fallait dire et pas dire par rapport, pour ne pas passer pour de vulgaires sexistes et misogynes. Et pourtant, apparemment, c'était des gros porcs. Et donc, avec d'autres témoignages, on voit bien qu'évidemment, et dans l'entre-soi ou dans la non-mixité masculine, on sait bien qu'il y a des choses qui se disent, même dans les hautes sphères, qui sont absolument inacceptables par rapport aux femmes. Donc ça, c'est la première chose, par rapport à cette dichotomie entre classe populaire et classe supérieure. Et puis après ça, les classes populaires, moi, ma compréhension, c'est qu'il y a quand même 50% de femmes, il y a des homosexuels, probablement des personnes trans et des personnes intersexes aussi dans les classes populaires, et il y a des personnes racisées. Donc déjà, ça devient plus compliqué quand on présente les classes populaires comme ça que si on pense classe populaire, ben c'est Gaston à son pilier de bar du bistrot qui est au chômage maintenant parce que l'usine a fermé et que c'est un bourrin qui dit des propos homophobes et racistes et sexistes, mais lui, qui s'occupe de lui? Ben en fait, c'est dans sa classe populaire, il y a plein d'autres personnes qui peut-être en ont marre, en fait, peut-être qui souffrent, peut-être qui se sentent exclus, peut-être qui se sentent violentés d'ailleurs, par des propos, des attitudes, et moi, c'est absolument pas un secret pour personne, mais je sais que par ailleurs, dans les classes populaires, il y a des femmes qui disent ça suffit, il y a des personnes homosexuelles, par exemple, qui fuient leur milieu, qui fuient leur famille parce que ça fonctionne pas, il y a des personnes racisées qui disent ça suffit, et ça, c'est dans les différentes communautés, là, tout ça se croise, et donc on va pas me faire croire que tout ça, c'est bien que ça se passe dans les milieux populaires et qu'il faut entretenir cette espèce d'écosystème de propos racistes, etc. Après ça, c'est évident que si c'est un professeur d'université spécialiste en latin qui descend dans un quartier populaire, dans un bistrot et qui commence à faire la leçon à tout le monde, ben, c'est évident que ça va probablement pas fonctionner. Mais moi, ma compréhension, c'est que par ailleurs, d'un point de vue beaucoup plus pragmatique, Il y a des mobilisations dans les quartiers populaires, que ce soit des mobilisations plus ou moins visibles ou que ce soit des mobilisations institutionnelles. Il y a des campagnes de sensibilisation qui sont faites par et pour les personnes des quartiers populaires. Il y a des associations de femmes. Ben, ces femmes-là, elles ne viennent pas du 16e arrondissement à Paris, là, qui travaillent dans les associations de femmes. Elles viennent des mêmes quartiers ou des mêmes. Elles se sont peut-être allées chercher une formation, une technique en travail social ou des choses comme ça, mais Et donc, moi, la dichotomie, elle est en partie, je pense, fabriquée. Et elle laisse penser que les classes populaires, c'est quelque chose d'homogène, où ça bouge pas, où c'est bien comme ça, tout le monde est content, et que les classes supérieures sont exemptes de tout problème. Et donc, cette dichotomie-là, elle me satisfait pas. Après ça, et par ailleurs, je suis pas seulement prof d'université dans la vie, je fais d'autres activités, je milite, entre autres, et dans les réseaux militants où je suis, qui sont des milieux, disons, anti-autoritaires, anarchistes, anti-capitalistes, ben, on n'est pas juste des universitaires, là, j'en vois des gens qui viennent vraiment de milieux populaires, très, très populaires, très, très, même, de parents qui étaient très, très, très pauvres, là, et qui sont dans les milieux avec nous et qui participent aux mobilisations et qui, par ailleurs, vont pas commencer à casser du sucre, à insulter ou à mépriser des personnes parce qu'elles sont homosexuelles ou parce qu'elles sont femmes. Là, c'est pas parce que vous venez d'un milieu super pauvre que vous comprenez pas qu'à un moment donné, il y a quelque chose qui n'a pas de sens.
0: Du coup, c'est bien important de montrer que finalement, ce qui se passe dans les facs, sur ces études de genre, études décoloniales, postcoloniales, c'est un reflet, et simplement un reflet dans le monde académique, d'une lame de fond qu'on trouve dans la société et qui se fait avec des militants, des militantes sur le terrain,
1: Tout à
0: dans tous
1: fait.
0: ces secteurs-là, et que c'est pas une sorte de lubie d'intellectuels hors sol de réformer complètement la grammaire française, que c'est aussi un reflet de transformation profonde dans la société. Parce qu'il y a ce truc, je pense, quand même, de voilà, l'intello, ça fait vraiment partie du registre aussi. Ah, bah oui, c'est ces petits intellectuels gauchistes bien nantis qui vont refaire le monde au café, etc. En fait, finalement, les études de genre, les études décoloniales, elles travaillent sur un matériau qui est
1: Oui.
0: la société, qui se transforme de fait et qui se transforme avec des militants, des militantes qui ne le font pas nécessairement.
1: Oui, et par rapport à cette conception élitiste top-down, là, du haut vers le bas, il y a un problème je dirais même de logique dans le discours réactionnaire, parce qu'au Québec, par exemple, moi je viens de l'Université du Québec à Montréal. L'Université Québec à Montréal, je vais le dire rapidement pour les personnes qui connaissent un peu le réseau universitaire français, c'est un peu comme Paris 8. Donc c'est une université qui est
0: Oui, ça
1: construite.
0: n'existe plus. Attends, on a tout bouleversé.
1: C'est une université qui est construite comme populaire, qui a été fondée dans les années 60 avec un objectif de démocratisation, de facilitation de plus démocratique d'entrée dans les études supérieures, les études universitaires. Mais par ailleurs, c'est une université qui est considéré comme beaucoup trop radical, et c'est justement ce discours qu'on entend, c'est « Ah, l'UQAM s'est fait la leçon au peuple, l'UQAM fait la leçon au vrai peuple, alors que c'est le peuple qui paye les impôts, qui paye les taxes et qui permet à l'UQAM de… » Donc c'est l'élite qui s'adresse au peuple et qui essaye de l'endoctriner, alors qu'on serait totalement déconnecté du peuple. Or, la réalité sociodémographique de nos étudiants et étudiantes, par exemple, est tout l'inverse. C'est-à-dire que nous, à l'Université du Québec à Montréal, plus de 50% dans mes classes, des étudiants et étudiantes dans mes classes, c'est les premiers de leur famille à venir à l'université. Moi, ma compréhension, c'est que probablement qu'à Paris, Paris 8, ça ressemblait à ça. J'imagine que, par exemple, le campus de l'Université de Toulouse, Mireille, Jean Jaurès, par exemple, où là, du coup, les études féministes se sont développées depuis plusieurs années, ben, je pense que c'est un établissement beaucoup plus populaire par rapport à sa population, donc plus proche du peuple. C'est le peuple qui rentre à l'université que, par exemple, l'Institut d'études politiques de Toulouse, l'IEP Toulouse, par exemple. Et donc, les universités les plus d'élite ou en termes de classe sociale aussi qui attirent les personnes des familles les plus aisées, c'est pas du tout ces universités-là qui sont les plus avant-gardistes, par exemple, par rapport au développement de ces champs d'études et de ces champs d'enseignement. Les universités qui le sont, ce sont les universités qui sont, en fait, habitées par des gens qui viennent de familles où il n'y a pas de capital culturel très fort et qui viennent pas de milieux universitaires, mais qui choisissent ces universités-là justement parce que ça les intéresse, ça les interpelle, et c'est là qu'ils savent qu'ils vont trouver ces sujets-là aussi. Pas seulement ça, hein, pas seulement ça, mais aussi.
0: On s'approche un petit peu de la fin de notre discussion, mais on a évoqué les médias, mais on l'a fait de façon un petit peu périphérique encore. En fait, tu travailles vraiment sur cette industrie que sont les médias de masse et la façon dont circulent aussi entre Et les États-Unis, le Québec et la France, ces pensées réactionnaires et ces discours
1: Oui.
0: réactionnaires, et en particulier en France, est-ce que finalement, voilà, quelle est la cartographie un peu de ces discours anti-woke, de cette panique anti-woke dans les médias français?
1: Oui.
0: Est-ce qu'on les trouve de l'Humanité jusqu'au Figaro, ou est-ce que c'est quand même un peu plus localisé?
1: Oui, non, non, c'est le dernier chapitre de mon livre, il porte justement sur le fait que tout ça, c'est des polémiques et des débats, ou surtout des polémiques plus que des débats en réalité, mais que ça, c'est pas quelque chose qui flotte dans les airs ou qui est hors sol, c'est quelque chose qui s'inscrit donc dans des rapports sociaux, des rapports, je veux dire, même de production et de propriété, et dans des luttes économiques qui sont très, très claires. Et donc, je mentionne que aux États-Unis, au Québec et en France, les médias ou les polémistes, chroniqueurs et éditorialistes reprennent en cœur, hein, c'est des médias qui sont très, très, très homogènes au niveau de la prise de parole sur ces questions-là. Là, il y a presque pas de pluralisme, il n'y a presque pas de voix dissidente, ou des fois, il n'y en a pas du tout d'ailleurs, sur ces questions-là. C'est des plateformes médiatiques, c'est des médias qui sont la propriété de souvent des hommes qui sont dans les 10 plus grandes fortunes du pays, ou les 15 plus grandes fortunes du pays. Dans le cas de la France, c'est le groupe Dassault, ou le groupe ou Vincent Bolloré. Aux États-Unis, c'est la famille Murdoch qui possède par exemple Fox News et beaucoup d'autres médias. Et Fox News, de loin, souvent, les gens pensent, ah, il y a Fox News et il y a CNN. CNN, c'est les démocrates, Fox News, c'est les républicains, c'est un peu kiff-kiff, c'est une sorte d'équilibre de pouvoir. Mais en fait, c'est une illusion, parce qu'en fait, Fox News est beaucoup plus riche, beaucoup plus vu, beaucoup plus suivi, et donc beaucoup plus influent, et beaucoup plus homogène en termes de discours que CNN, si on veut faire une équivalence. Il y a beaucoup plus d'argent. Et donc, toutes ces personnes, tous ces hommes-là, ce sont des multimilliardaires, pas millionnaires, des multimilliardaires qui ne cachent pas d'ailleurs qu'ils ont ils défendent un programme politique. Bolloré fait pas semblant d'être un Che Guevariste, là. Bolloré, c'est un catholique. Il a une vision de la France. Il défend sa vision de la France. Il ne s'en cache pas. Et on le sait. C'est pas. Il a le droit, d'ailleurs. C'est le libéralisme au niveau de la propriété des médias. On nous fait croire que c'est un marché libre de débat d'idées, mais en fait, c'est les propriétaires, évidemment, qui détiennent les médias, et c'est tout à fait légal. C'est dans le droit, ils ont le droit de défendre leurs idées par leurs médias. Mais tendanciellement, c'est bizarre, hein, mais ceux qui sont le plus riches, c'est des gens qui sont plus à droite, et plus vous êtes à gauche, moins vous êtes riches. C'est curieux, mais c'est comme ça, et c'est tout à fait logique, évidemment. Les anticapitalistes, ils organisent des spectacles bénéfices où ils vendent des t-shirts, et ils vendent des tasses qu'ils ont peinturées à la main, où ils vendent des tartes aux
0: Pins.
1: pommes et des pins, et donc ils se ramassent 100, 150, 200 euros dans une bonne soirée, alors que cette journée-là, ben, Bolloré, il a fait des centaines de millions de dollars. Des millions d'euros en jouant avec les actions et en rachetant des trucs et tout ça. Et donc, on est vraiment dans un rapport de force tout à fait déséquilibré. Et même, par exemple, ici, si on prend les médias, disons, plus mainstream,
0: Ici,
1: comme
0: en France Hexagonale, ouais.
1: en France, comme Libération, par exemple, Libération, c'est tout petit à comparer au Figaro. Le Figaro est beaucoup plus lu, beaucoup plus influent. Ces plateformes médias sociaux type Facebook est beaucoup plus visitée que Libération, qui n'est pas d'extrême gauche par ailleurs, hein, Libération, une sorte de centre progressiste, progressiste culturel, là. Et donc ces débats-là, c'est pas pour rien qu'ils nous pourrissent l'esprit, qu'ils nous pourrissent la tête, qu'ils nous pourrissent nos repas de famille. C'est parce qu'en fait, leur influence est extrêmement forte et ils sont en mission. Et c'est pas quelque chose de nouveau. C'est pas ça, encore une fois, c'est pas quelque chose de nouveau. À l'époque de la guerre froide, ou même au début du XXe siècle, il y avait des magnats de la presse aux États-Unis, par exemple, qui s'étaient fait, qui avaient une obsession des bolcheviks après la révolution russe de 1917, et ils avaient des dizaines de journaux régionaux, et leurs journalistes avaient une mission, c'était de démasquer les professeurs communistes sur les campus. et les associations étudiantes qui étaient infiltrées par les bolcheviks sur les campus. Et les journalistes allaient faire des enquêtes ou révélaient des témoignages anonymes et ils disaient « Ah, ben on sait que telle université, maintenant les professeurs sont contrôlés par les bolcheviks. » Et c'était à l'époque des propriétaires multimillionnaires, maintenant ils sont multimilliardaires.
0: Et juste pour terminer,
1: les polémistes chroniqueurs qui se prétendent victimes de censure et victimes de racisme anti-blanc et de sexisme anti-homme et qu'ils font pitié, ils se présentent comme des résistants, ils vont se présenter comme des... Nous, on est en résistance ou en dissidence. Ils vont utiliser ces termes-là. En fait, ce sont des gens qui eux-mêmes sont... Ils ne sont pas multimilliardaires, là, mais ce sont eux-mêmes des gens qui vivent très, très confortablement, qui ont des logements, qui ont une vie mondaine très bien remplie, qui sont très bien payés pour les services qu'ils rendent à leurs propriétaires multimilliardaires. Là. Pascal Bruckner, Alain Finkielkraut, Zemmour est millionnaire. Hein, on l'a vu là avec
0: La déclaration des patrimoines.
1: Oui, c'est ça, pendant la campagne électorale, il est multimillionnaire. Donc, ce sont des gens qui s'en tirent très, très bien. Là. Ils disent qu'ils s'inquiètent du peuple et que le peuple est abandonné par les élites. Ben eux, en tout cas, ils ont abandonné le peuple depuis longtemps.
0: Et puis, on a en plus, on va dire, de ces intérêts objectivement adverses des milliardaires patrons de groupes de presse, une presse, des médias du centre qui jouent la carte du pluralisme. On peut penser à France Culture.
1: Oui, oui.
0: Alors évidemment, il y a plein de personnes qui ne veulent plus dire que France Culture est au centre, mais c'est quand même une radio publique. Des journaux comme Le Monde, dont on imaginait qu'ils étaient plus centristes, etc., vont jouer le pluralisme.
1: Tout à fait.
0: Ce qui fait qu'au nom de la pluralité des voix, ils vont encore surajouter ce type de voix qui sont déjà suraudibles, survisibles dans l'espace médiatique à un panel. Tu vas avoir une semaine, une série sur machin. Puis tu vas, pour avoir toute le panel des voix, te taper un Bruckner ou un Finkielkraut.
1: Exact. Oui, ils vont être invités aussi, oui.
0: Enfin, si Finkielkraut,
1: son émission même, oui, c'est ça. Ouais.
0: Donc, je pense qu'on aurait encore plein de choses à dire, mais on va se garder de l'énergie et du temps pour la suite de l'après-midi. Mais j'aurais une dernière question. J'aurais adoré qu'on aborde d'autres de tes travaux. On va pas le faire. Et en même temps, pour préparer notre rencontre, j'ai repotassé un petit peu dans tes livres précédents. Et je me demande... Alors comment je vais aborder cette question? En fait, là, donc l'idée, c'est que je t'interroge pour une revue terrestre, qui est une revue dont on considère qu'on est un peu une revue d'écologie politique. Et je me disais, là, en lisant notamment ce dernier bouquin, mais comment se peut-il que les écolos aient même pas l'honneur de figurer parmi les grands ennemis publics, que les écolos soient pas woke, alors, en réalité, on l'est, les mêmes qu'on a mentionné là, ont tous, par exemple, assassiné Greta Thunberg
1: tout à fait.
0: D'une façon qui est... Enfin, qui pour moi est vraiment
1: ridicule
0: et à vomir en réalité. Mais on a l'impression finalement que l'écologie politique reste un petit peu en marge. Elle est en marge de l'intersectionnalité, elle est en marge ces nouvelles études en sciences sociales. Elle est en marge de tes travaux.
1: Pas tout à fait.
0: Un peu quand même.
1: Caché dans le livre sur la panique à l'université, mais c'est simplement un long paragraphe, je mentionne justement ce que tu viens de dire, c'est-à-dire que les polémistes les plus célèbres qui critiquent les études féministes et les études sur le racisme comme étant pas scientifiques, une sorte de religion, comme étant biaisées, comme étant pas objectives, curieusement, attaquent Greta Thunberg et le mouvement de la jeunesse pour le climat de manière identique, en disant qu'en fait c'est une religion, ce sont des fanatiques, ce sont des personnes qui sont pas sérieuses.
0: Alors, Zemmour avec des climato-sceptiques notoires.
1: Exactement.
0: Hein.
1: Alors que entre toi et moi, c'est totalement ridicule parce que évidemment le mouvement de la jeunesse pour le climat, il ne s'est pas inspiré de, des dernières études sur la représentation dans le cinéma des personnes trans, mais il s'est, donc des spécialistes féministes, par exemple, du cinéma, mais il s'est inspiré évidemment de scientifiques qui ne viennent pas des sciences humaines et sociales, des physiciens, des géographes, des météorologues, etc., etc. Et donc, on voit la mauvaise foi de ces polémistes quand on voit qu'ils utilisent les mêmes qualificatifs pour disqualifier à la fois les études féministes et le mouvement féministe, le mouvement antiraciste et contre les violences policières racistes, et le mouvement de la jeunesse pour le climat, qui est en fait à des bases justement là scientifiques, mais dans le sens la science pure et dure là, et donc avec des milliers de scientifiques dans le GIEC et dans d'autres organisations qui disent ça va pas juste mal un peu là, ça va très mal et peut-être trop tard. Donc là on peut bien croire que eux ils sont pas contents là, mais je comprends même pas pourquoi ils s'énervent comme ça sur Greta Thunberg et tout. Donc ça c'est la première chose. Deuxième chose, mais ça c'est pas très intéressant pour la discussion ici, parce que justement, là, on rentre dans des trucs très pointus, mais en fait, depuis...
0: mais nous, on a des auditeurs très pointus.
1: Oui, très pointus, très pointus. Mais depuis 2015, en fait, j'ai lancé un projet de recherche sur les grèves dans les écoles secondaires à travers le monde, et en faisant des entretiens. Et donc, ça, c'était avant que j'entende parler de Greta Thunberg. Et donc, entre-temps, Greta Thunberg est apparue. Et donc, j'ai intégré dans ma recherche sur les grèves dans les écoles secondaires, évidemment, cette mobilisation incroyable. Et donc, j'ai déjà publié, mais là, c'est dans des revues savantes, dans des revues académiques en anglais et en français, deux études sur le mouvement de la jeunesse pour le climat. Voilà ce que j'ai à dire pour me défendre sur cette question.
0: Ah oui, alors t'es très bien défendu, parce que j'allais dire, quand est-ce que tu vas te mettre à travailler sur les écolos?
1: Et voilà,
0: du coup,
1: c'est fait.
0: Tu m'apprends que c'est fait et c'est en cours.
1: Oui, oui, exactement. Donc ça te rassure?
0: Ça me rassure.
1: Bon. Bah,
0: on a besoin de gens comme
1: toi. Et après
0: toi.
1: Ça, on peut pas tout faire. Hein. Moi, je suis conscient que c'est la lutte... C'est assurément la lutte la plus importante, et je dis souvent d'ailleurs à des camarades qui reprochent, on n'a pas parlé de tout ce débat-là, mais il y a aussi des progressistes et des camarades qui reprochent aux féministes et aux antiracistes de ne pas se préoccuper du capitalisme et tout ça, là, et qu'il n'y a plus de réflexion sur le capitalisme. Moi, je dis, ben en fait, moi, ma compréhension, c'est que d'une certaine manière, le mouvement écologiste le mouvement écologiste de la jeunesse, il parle du capitalisme et il parle de la production, il parle de la consommation, il parle de l'économie. C'est un mouvement, en fait, qui parle d'économie et qui critique le système économique. C'est pas des bons vieux marxistes barbus comme au 19e siècle, mais c'est de ça qu'il parle, en fait.
0: C'est de ça qu'il parle, et c'est les mêmes structures et les mêmes ennemis qu'il désigne. Francis, je te remercie beaucoup.
1: C'est moi qui te remercie vraiment, c'est très, très, très, très apprécié. Merci pour toutes les questions.
0: J'ai hâte de continuer à t'entendre et à te lire.
1: Merci beaucoup.
0: Au revoir. 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

0: Et bienvenue sur les ondes de Lazy Summer, émission de thé sur Aioli Radio. Moi c'est Michelangelo, on va rester ensemble pendant le prochain 40 minutes d'émission. Et vous savez, c'est une émission à la dérive de la chaleur et pas trop organisée. Aujourd'hui, je suis pas tout seul. On est avec...
1: Bonjour, moi c'est Michel.
0: Alors Michel, t'aurais pu choisir un nom différent quand même. Moi je m'appelle Michel-Ange, toi c'est Michel. Allez, on refait. Pardon. Et je suis aujourd'hui avec...
1: Monsieur Kirk.
0: Monsieur Kirk, voilà. Alors, aujourd'hui, on va parler de quelques trucs, comme d'habitude, pas trop organisés.
1: Pas très intéressant.
0: On s'est fait virer par la bibliothèque Secano parce que ça ferme à 18h, alors qu'il est dehors, il fait quand même 19 000 degrés.
1: Ah ça passe pas, ça, il est en travers de la gorge.
0: Demain, je vais amener des chaînes, je vais me lier à la table. Vous n'allez pas me sortir d'ici, monsieur. Vous n'allez pas me sortir.
1: Mais c'est fermé jusqu'au fin août maintenant.
0: Non.
1: Et demain, de toute façon, c'est le 15 août. C'est férié.
0: Mais non.
1: Non.
0: Non, parce qu'ils n'ont pas marqué ça. Ils ont écrit que c'est fermé à partir du 19.
1: Ah, du 19. Oui, mais demain, c'est férié.
0: Et alors?
1: Alors, c'est fermé du coup.
0: Bon bref, on verra demain. Moi demain je me plains. J'y vais et on va voir. À la limite, la prochaine jour c'est le... Parce qu'ils sont fermés le lundi.
1: Ah bah 18 alors.
0: Putain mais il reste ouvert un jour.
1: Et moi je crois que du coup c'est pour ça que je crois que c'est fermé.
0: Et moi j'y vais, il y a 40 degrés mercredi, moi je fais quoi?
1: Je te file les clés chez moi si tu veux.
0: Et alors... Donc, aujourd'hui, on va écouter un peu de musique et on va parler de Bocas. On va écouter Monsieur Kirk parler d'un sujet à son propre désir. On va parler vite fait aussi de Tsangalewa. Si vous ne savez pas ce que c'est, vous allez bientôt savoir. Et est-ce que j'ai déjà dit qu'on allait parler de Bocas ? Peut-être oui. Et comment on fait, qu'est-ce qu'on fait? On va tout de suite écouter de la musique. Et aujourd'hui, attendez, il faut que j'aille chercher un peu la playlist. Et donc, voilà, c'est la dernière émission au studio pour le moment de Monsieur Kirk, première fois et dernière.
1: C'est un honneur.
0: On commence un peu fort, j'ai envie de dire, aujourd'hui. On va mettre une chanson.

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1: et voilà, on est de retour sur les ondes de Ayoli Radio. Et ça faisait longtemps que j'avais pas écouté ce morceau et franchement, je suis bien content de l'avoir aujourd'hui dans notre playlist de Lazy Summer. Donc, peut-être vous allez pas le comprendre tout de suite. Je vais pas annoncer de rubrique de la part du GEM l'évidence. Tout simplement parce qu'il n'y a plus de festival et donc il n'y a plus de spectacle. Et la ville est juste morte. Voilà. On est passé de la ville 000, envahie
2: 000, ouais,
1: à entier. Je ne sais pas,
2: même
1: pas.
2: Je crois qu'ils disent qu'on est passé de 120 000 personnes, genre à 5 000. C'est vide. Il n'y a rien. Ouais, 45 degrés.
1: Seul les touristes classiques.
2: Oui, les touristes classiques, mais de... ouais, sinon, ouais, personne.
1: Et donc, aujourd'hui, pas de rubrique sur le théâtre de la part de nos amis du GEM à l'évidence, qui se trouve près, à côté en fait, du bar associatif Mentalo. Et est-ce que... il faut que je récupère le plan de l'émission d'aujourd'hui. Okay, je ne sais pas qu'est-ce que j'en ai fait.
2: Bah, t'es pas censé parler de Bocas ?
1: Oui. Est-ce que...
2: Vas-y.
1: Alors, ça va être un peu long, mais ça va être sympa, je pense. Donc, je recommence depuis ce qu'on avait dit la dernière fois. Et si la dernière fois, on avait commencé avec avoir la première nouvelle dès la première journée... Aujourd'hui, nous allons découvrir la première nouvelle de la deuxième journée. Hein ?
2: Oh, il a été pas évident, petit. Hein ? Oh, oui.
1: Mais d'abord, un petit résumé pour voir ce qu'on s'était dit la fois d'avant, pour ceux qui n'étaient pas présents. Donc, Bocas, pour résumer, c'est un auteur italien du XIVe siècle. Il fait partie des trois personnages fondateurs de la littérature vulgaire italienne avec...
2: Michelangelo non. Et Materazzi.
1: Voilà, oui, surtout Materazzi avec Pétrarque et Dante.
2: Ah, Dante.
1: Et putain. Donc,
2: c'est un genre de photo d'ailleurs. Pardon.
1: Oui, je sais. Bayern Munich. Il jouait. Ah, et Wolfsburg. Bocas, donc, il est de la région de Prusse de Florence et l'œuvre la plus connue qu'il a faite, c'est le Decameron. Un texte qui se compose de 100 nouvelles et ces nouvelles s'inscrivent dans un cadre. Contemporain à Bocas qui a recueilli en fait 10 personnages qui racontent les nouvelles dans un endroit safe, donc à la campagne, qui se sont échappés à la ville et donc à la peste qui prenait à ce moment Florence. C'est une action qui a été faite effectivement par les personnes qui pouvaient partir de la ville et pas qui faisait du staycation. Et donc, ils faisaient pas les vacances en ville comme nous.
2: C'est les bourgeois.
1: Parce que, voilà, c'était évidemment, ils étaient riches. Ils avaient des grandes villas à l'extérieur des villes. Qui,
2: je te coupe, mais d'ailleurs, ça me fait penser un petit peu. Ça, c'était quoi, au 14e siècle, alors,
1: oui,
2: du coup
1: mais...
2: Bon, bah, tu vois, 900 ans, même 800 ans, 700 ans plus tard, pardon, excusez-moi, c'était pareil pour le Covid. Hein.
1: Oui, c'est la même chose. Donc, les 100 nouvelles sont distribuées sur 10 jours, et chaque jour, il y a 10 nouvelles qui sont racontées par nos personnages, qui, comme par hasard, ils sont 10. Il y a donc 3 hommes, 3 jeunes garçons et 7 jeunes filles, et à chaque fois, une reine ou un roi est élu pour chaque jour qui décide le thème de la nouvelle, des nouvelles. Et donc, la dernière fois, on a vu comment la régence de Pampinea a la thématique libre. La deuxième. La deuxième journée voit élue comme reine Philomène. Et cette fois, la reine choisit bien évidemment un thème. Et donc, ce qui est apporté, je cite, entre guillemets, je ne cite pas en italien, mais bon, je vais vous dire les deux. Si ragiona di chi da diverse cose infestato sia, oltre la sua speranza, riuscito a lieto fine. Qui veut dire, on devise de ceux qui, après avoir été molestés par diverses choses, sont, au-delà de leur espérance, arrivés à joyeux résultats. Et donc, la première nouvelle racontée par un Néifilé, et donc une dame. Cette nouvelle raconte trois hommes qui arrivent à Trivigi, l'odierne Trévise, dans l'est de la nord-est de l'Italie. Dans cette ville, il y avait un homme allemand qui était devenu saint, pour ses bonnes actions envers les autres. Il était un très bon travailleur aussi. Et pour être toujours au service des autres, le jour où Dieu l'appela à soi, Dieu fit sonner les cloches de l'église, sans que personne n'ait touché les cordes. Vu le miracle, les citoyens de Trévise décident de l'amener dans l'église majeure, et avec lui, ils amènent aussi tous les boiteux, les paralytiques, les aveugles et tous les gens atteints d'infirmité quelconque. Et les gens voulaient donc toucher le saint homme pour avoir droit aussi au miracle et donc, en bref, guérir. Ces trois hommes qui arrivent, il y a trois hommes qui arrivent donc de Florence à Trévise et sont Stecchi, Martellino et Marchese. Donc, étaient-ils des hommes des bonnes manières, des bonnes personnes qui étaient disponibles à aider les autres? Bien évidemment, non. Martellino, en particulier, avait très envie de voir le saint homme. Donc, je n'ai pas marqué son nom. Je vais le trouver. Et comment s'appelait? Je vais le trouver. Bon, je vous dirai ça à la fin. Et Martellino, elle avait très envie de voir le bonhomme, le saint homme, mais c'était très compliqué de s'approcher dans l'église parce que tous les jours, il y avait tellement de gens que c'était impossible de se rapprocher. Et donc, Martellino, il a une idée. Et donc, c'était quoi son idée? Eh bien, il décide de se déguiser en paralytique et se faire accompagner par ses deux compagnons. Donc, une fois qu'il arrive en déguisé en paralytique avec ses mains et ses bras tordus par ses camarades, et tout le monde le fait passer en avant, devant, pour qu'il puisse toucher le saint homme. Et d'autres personnes qui étaient proches du saint, il décide alors de le mettre sur le corps du saint homme. Et Martellino, alors, il joue la comédie et fait genre de guerrier. Il commence à ouvrir sa main paraissait qu'il était en train de guérir. Mais, qu'est-ce qui se passe? Donc, tout le monde assiste à ce moment de miracle, mais il y a malheureusement un Florentin qui connaît très bien Martellino et qui sait très bien que Martellino n'a aucun souci. Et dès qu'il le voit en train de jouer l'escroc, bah, il s'éclate en rire et il dérange en fait tous les autres citoyens qui sont à côté de lui. Les autres citoyens de Trévise, donc, ils lui demandent « Alors, qu'est-ce que vous avez à rire, monsieur qui vient de Florence ?» Et il dit tout simplement qu'il sait très bien que cet homme, Martellino, qui est en train de... qui se fout, en fait, de votre gueule, il n'a aucun souci et qu'il va très, très bien. Les citoyens, alors, ils l'ont pris très, très mal. Et il prend le Martellino et il le met en bas et il commence à basculer, il lui arrache les vêtements. Bref, ils ont vraiment envie de le tuer, ce Martellino. Marchese Stecchi, donc ses camarades, s'interrogent alors comment résoudre cette situation dans laquelle Martellino se retrouve. Ils vont aller voir donc le juge du seigneur, du gouvernateur, et ils dénoncent Martellino comme un voleur d'argent. Qui coupe les sacoches avec un couteau et ils ramassent l'argent et ils leur volent. Les gendarmes, alors, qu'est-ce qu'ils font? Ils sont appelés par le juge et ils vont chercher Martellino, qui finalement sort de la foule qui était en train de le massacrer. Martellino, alors, arrive devant le juge, mais lui aussi, il est implacable contre ce Marcellino parce que cette histoire de vol, c'est inadmissible. Et il aimait bien le voir pendu. Et donc, ses camarades, donc Marquez et Stecchi, ils disent que ils auraient pu agir de meilleure manière. Et ils l'avaient jeté de la poêle au feu. Donc, en résumant, tout se passe très très mal pour Martellino et ses amis ne savent plus quoi faire. Donc, ils semblent condamnés. Ils décident alors de rentrer vers leur auberge où ils rencontrent leur hôtelier. Et il leur raconte leur mésaventure. L'hôtelier, il commence à rire comme un fou et il leur dit écoutez, j'ai envie de vous aider. Allez chercher Sandro, qui est très très proche du gouverneur. Il leur dit où ils peuvent le trouver, ce Sandro. Il raconte l'histoire de Martellino qui se déguise en paralytique et fait croire à tout le monde que, etc., etc. Sandro se marre lui aussi, il rit comme un fou. Et il cherche à aller. Et vu que Sandro il est très proche du gouverneur et il a beaucoup d'influence, il arrive de livrer, pas trop, mais pas de manière très simple, Martellino, qui finalement se découvre libéré et il est amené chez le gouverneur. Et qu'est-ce qui se passe chez le gouverneur? Même le gouverneur se met à rire, s'éclate de rire. Gouverneur. On me dit de la régie, c'est le gouverneur. C'est pas le gouvernail, c'est pas un bateau. Et voilà, donc, et le gouverneur aussi, il se marre.

Et ça, c'était la deuxième, la première nouvelle de la deuxième journée du Décaméron. J'espère que vous avez un peu apprécié et découvert un peu l'histoire de cet escroc qui était Martellin et ses camarades. Et comme vous avez pu remarquer, Neifeilia, elle a respecté le sujet imposé par la reine du jour qui était Philomène.

0: Dis-moi, monsieur Kirk, est-ce que tu préfères qu'on... Tu vas raconter...
1: Des conneries ?
0: Non, mais raconter ce que tu nous as... Tes recherches ou on passe à Zangalewa ?
1: Ouais, fais Zangalewa.
0: Zangalewa ?
1: Ouais.
0: Alors... Je suis sûr que s'il y a quelqu'un qui nous écoute, Zangalewa, ça lui sonne un petit rappel.
1: Si, bah c'est...
0: Oui, oui, mais attends, il ne faut pas tout dévoiler tout de suite. Et donc, on va d'abord passer sur... Je viens de tirer de YouTube un enregistrement qui voit certaines personnes parler. Je vous laisse essayer de deviner. Et après, voyons si vous y arrivez. Ah d'ailleurs, j'ai pas dit les contacts. Contacts de l'émission Lazy Summer. C'est une émission à l'envers.
1: Et venez chez moi de 14h à 18h.
0: Non, les contacts. Alors, vous pouvez nous écrire si jamais vous en avez envie.
1: Si jamais quelqu'un écoute aussi.
0: T'inquiète, ils sont là dehors. Au bout d'un moment, ils vont tomber dessus.
1: Et alors, les contacts, c'est
0: les
1: quoi?
0: Les contacts, c'est lazy-summer-émission@proton.me.
1: Oui, il l'a fait. C'est
0: il l'a fait. J'ai aussi mon personnel. Donc, bien. Proton, c'est. Allez, on fait. Cette émission n'est pas sponsorisée, mais on vous dit vite fait ce que c'est Proton. Je pense que toi, tu peux en raconter plus, mieux de.
1: Proton, ça a été créé au CERN en Suisse par des mathématiciens. Et c'est une messagerie, un courriel, quoi, enfin, une boîte mail. Qui est censé être hyper protégé, ils sont pas censés donner vos données et il y a plusieurs niveaux de sécurité et d'encryption. C'est un anglicisme, on s'en fout. Et du coup en fait, après il y a du coup il y a une boîte mail, il y a un VPN, il y a un drive, il y a même un AI maintenant.
0: C'est bien.
1: Non, ils sont forts les types, hein. Franchement, oui. Ils sont forts. Et il y a juste eu un problème avec ça, c'est qu'à un moment donné, les Américains, je crois que c'est le FBI, ils sont allés toquer à la porte de Proton Mail. Et Proton Mail a cédé quelques données personnelles de quelques comptes. Et ça a un peu entaché leur réputation.
0: Réputation, ouais.
1: Mais du coup, là, ils ont mis les bouchées doubles.
0: Mais ça, c'est très intéressant parce que la dernière fois, on a parlé de Chat Control. Mm. Donc, proposition de loi Chat Control 2. Donc vous pouvez retrouver l'émission sur le site de Aioli Radio et aussi les liens que j'ai utilisés pour créer les contenus et aussi du parti pirate européen.
1: Non, rien, vas-y.
0: Et donc on est en train de se perdre, mais donc on passe tout de suite à l'enregistrement que j'ai fait tout à l'heure. Vous allez deviner ou essayer de deviner avant que je vous le dise, parce que c'est enregistré donc vous pouvez pas participer. qui est en train de parler?
1: Appelez-nous au 3605.
2: One of them is the fact that I've become a football fanatic now. So, everything I want to talk about every day is about football. And I really never in my life imagined that I would go straight to the sports section on the newspaper.
1: I love Gerard.
0: Elle a pas honte. Hein. Ça, c'est un bout de sa chanson. Et maintenant, attends, c'est pas fini.
2: It's a dear song to me. You know, it came to me, to answer your question, came to me in the most unexpected way. I was taking a few days off in my farm in Uruguay, and
0: qui n'a pas une farm en Uruguay.
2: I walked from the barn to the house, and on that walk, boom, it came to me. I got the lyrics and the music of the entire first verse and first pre-chorus. This time for Africa.
0: Donc la voix de cette interview provient du passé, c'est le 2010, et pendant l'été 2010, il joue la Coupe du Monde de foot, et pour la première fois, ça se déplace dans le continent africain, et plus précisément en Afrique du Sud. Si vous ne vous rappelez pas l'hymne de cette Coupe du Monde, je vous rappelle moi tout de suite, c'était Waka Waka, This Time for Africa. Moi je me rappelle très bien. Parce que j'étais au lycée et à l'époque, quand je fais la rentrée, tout le monde connaissait ce titre, le chantait. Mais ce que tout le monde ne savait pas, et moi inclus, c'était que Waka Waka, comme chantait Shakira, n'était pas son invention. Et que la chanteuse de la chanteuse colombienne. Et si on allait chercher un peu plus dans le profond, on retrouve que le refrain qui a contribué à faire connaître Shakira un peu plus dans le monde était originaire d'une chanson du 1986 qui prenait le titre de Tsangalewa. Le titre passe donc en 86, passe même à la télé et devient un tube qu'au Cameroun tout le monde connaît. À l'époque, le groupe s'appelait Golden Sounds et le membre de ce groupe faisait partie de la garde présidentielle camerounaise. Le refrain que tout le monde connaît, et donc que je vais chanter pour vous, Tsamina, Mina, Waka, Waka, etc., n'a pas d'auteur précis, donc on ne peut pas l'attribuer à quelqu'un. Mais il a été attribué aux combattants camerounais de la Deuxième Guerre mondiale qui, entre eux, parlaient en argot. La chanson et la vidéo sont donc un hymne à la liberté en Afrique et la vidéo Tsangalewa retrouve dans la vidéo que vous pouvez retrouver sur YouTube en cherchant Golden Sound ou Tsangalewa tout court avec un W. C'est fait par ces quatre chanteurs et musiciens qui ont mis un mot, qui ont mis en musique ces mots. Le titre de cet album par lequel ce groupe s'est fait connaître a été inspiré par l'exclamation d'un militaire étranger venu en formation au Cameroun. Et vu qu'il s'est plaigné, l'un des camarades lui a demandé en langage ewodo, c'est ce qui raconte l'un des membres de ce groupe, qu'il avait envoyé. Et donc, qu'il avait envoyé. Dans cette langue, ça se dit Tsangalewa, plus ou moins. Voilà, je n'ai pas dit exactement précis, c'est sûr. Et la chanson, donc, comme je viens de dire, c'est un hymne à la liberté du continent. Et dans la vidéo, on voit les chanteurs habillés comme les soldats des pays européens, avec, vous savez, le chapeau qui les caractérise. Et c'est donc une sorte de satire. Envers les soldats noirs qui avaient collaboré avec les officiers blancs qui opprimaient les populations. Mais cette chanson est arrivée aux oreilles de Shakira pas par hasard, parce que en fait dans les années 90, beaucoup de DJ d'origine de l'Afrique de l'Ouest vivaient en Colombie et ils mettaient cette chanson souvent remixée avec d'autres chansons. Et donc Waka Waka s'était diffusé aussi en Amérique du Sud. Il faut savoir aussi que plus tard, en tout cas dans les mêmes années, le groupe qui avait mis en chanson cette musique, qui l'avait diffusée un peu partout, a porté plainte contre Sony, qui produisait Shakira, et ils se sont mis d'accord pour un plagiat. Ils avaient porté plainte pour plagiat et ils se sont accordés pour une somme qui n'est pas connue pour un remboursement par rapport à ce qui s'était passé. Voilà, c'était cette petite parenthèse sur Shakira et Waka Waka ou

0: Et donc, après l'Afrique, on prend l'avion.
1: Et c'est pas écolo ça, mais bon, c'est une île.
0: Voilà, d'accord, on prend le bateau à voile. T'es content maintenant ?
1: On prend le bateau à voile et après on prend le petit vélo.
0: Et on va où ?
1: On va sur une petite île à côté de l'Angleterre où c'est très très vert. Il pleut beaucoup, il y a beaucoup de vent et il y a beaucoup d'Irlandais dessus.
0: Et voilà, je te laisse la parole.
1: Et j'ajouterai d'ailleurs une petite touche personnelle hein, pour ceux qui ont lu mon livre, qu'il y a beaucoup de data centers aussi. Bref, alors, allons-y. Je vais vous parler très succinctement de la guerre d'indépendance irlandaise qui a eu lieu de 1919 à 1921. Et il faut savoir que à la fin du 19e siècle, en 1875 à peu près, les nationalistes irlandais ils avaient un parlement, mais qui n'était pas autonome, qui était comme un vassal du parlement anglais. Et au sein de ce parlement, en 1875, 80, 85, le mouvement nationaliste irlandais commence à prendre de l'ampleur face aux expropriations anglaises. C'est-à-dire qu'en fait, les Anglais venaient et prenaient la terre des Irlandais pour y faire un petit peu leur beurre, quoi. Comme un peu partout, quoi. Donc on appelle ça du colonialisme. Et du coup, les nationalistes irlandais réclament l'autonomie vis-à-vis du Royaume-Uni et des Anglais. Et pour ça, ils s'appuient sur une espèce d'une loi qui a été introduite par les Anglais libéraux. C'est la Home Rule, qui a été introduite en 1870, dans les années 1870, et qui donne une autonomie interne à l'Irlande, mais dans le Royaume-Uni. C'est-à-dire que l'Irlande n'est pas indépendante. Son Parlement, par contre, a beaucoup plus de pouvoir. Et s'affranchit partiellement de l'Angleterre, du Royaume-Uni plus précisément. Bref. Du coup, fin 19e siècle, on a un grand mouvement de nationalistes irlandais du coup, qui réclament l'autonomie, mais il y a aussi dans le Nord, et ça déclenchera après la guerre civile irlandaise plus tard, il y a les conservateurs et les Nord-Irlandais de l'Ulster, protestants, qui s'y opposent. Et qui vont tout faire pour empêcher l'autonomie parlementaire de l'Irlande. Et du côté anglais, il faut quand même souligner que les libéraux anglais, au gouvernement anglais, au parlement anglais, ont réitéré plusieurs fois une proposition de Home Rule. Il y a eu plusieurs de têtes, 1875, ça m'est resté, 1880. Et après, jusqu'à 1912, plusieurs échecs et plusieurs décennies de tractations, de pressions, le gouvernement anglais accorde enfin l'autonomie parlementaire à l'Irlande, et ce, sous la pression des nationalistes qui sont arrivés de plus en plus puissants en 1912, avec beaucoup plus de poids politique et aussi, on va le voir, aussi un poids, on va dire, militaire, pseudo-militaire. Donc, en 1912, ça y est, c'est en marche. Le Parlement irlandais va acquérir plus d'autonomie, mais les Irlandais du Nord, comme on l'a vu, ils rejettent ce texte, ils rejettent cette proposition et ce traité, qui n'est pas encore mis en place, hein, parce que ça prend un certain temps avant de se mettre en place. Et du coup, c'est dans la ville de Ulster, dans le Nord irlandais, que les conservateurs nord-irlandais créent les Ulster Volunteers via les unionistes d'Ulster. C'est-à-dire que les unionistes, ce sont ceux qui veulent être attachés au Royaume-Uni. Et du coup, ils créent une espèce de milice pour combattre les nationalistes, eux, irlandais. Et donc, ils ont un petit contingent de 200 000 soldats, quand même. Donc, c'est plutôt pas mal. Après, en termes de chiffres, comme d'habitude, sur l'histoire, est-ce que c'est gonflé, pas gonflé, bon, on va dire qu'ils ne sont pas 2, ils ne sont pas 3 millions, c'est quand même conséquent, quoi, d'après ce que j'ai lu. Et donc, dans le camp nationaliste, hein, pour faire face à ça, ils créent les Nationalist Volunteers, pas très innovants, mais en fait, et eux, on ne sait pas du tout combien ils sont, mais on estime que ça va de toute la population de l'Irlande à un petit groupe, ça dépend ce qu'on appelle soldats. Ça dépend si c'est quelqu'un qui va tuer quelqu'un ou quelqu'un qui planque des gens ou qui a de l'argent ou qui finance ou pas, quoi. Donc ça, le rapport de force entre Irlandais, on le connaît pas trop, quoi. Mais du coup, surtout, ce qui, Ce qui est important ici, c'est qu'en 1912, c'est en marche, cette autonomie parlementaire, mais il y a la guerre de 14-18 qui met un frein à tout ça, et l'Angleterre dit, bah écoutez, on verra ça après, parce que là, c'est un peu le bordel. Et il y a même les nationalistes irlandais, pour montrer leur bonne foi et dire que, ouais, ok, on veut l'autonomie parlementaire, mais on reste quand même british, pour le vite, ils s'engagent aux côtés de la Royal Army pour aller combattre ces chiens d'Italiens. Bref.
0: Il n'y avait pas que les Italiens.
1: Ouais, mais j'ai. Ah, c'est pas
0: On
1: grave.
0: est arrivé tard.
1: C'est vrai.
0: On est arrivé tard. On n'a pas commencé.
1: C'est vrai. Bon, bref, on a compris l'idée. Donc, en gros, pour faire la Première Guerre mondiale, il fallait des soldats. Les Anglais, ils ont récupéré quelques Irlandais. Mais si une majorité de nationalistes sont allés combattre auprès de la Royal Army, il y a quand même des séparatistes beaucoup plus radicaux, va-t-on dire, qui sont restés en Irlande et qui préparaient déjà une insurrection ou un soulèvement en voyant que l'Angleterre, pendant la guerre, pourrait potentiellement et sera démunie et aura plusieurs fronts à combattre. Donc les séparatistes beaucoup plus radicaux profitent de cette occasion, on va dire, de l'histoire. Pour faire une insurrection et uniquement à Dublin, et pas du tout dans les zones rurales où les gens à l'époque ils savaient pas trop ce qui se passait à Dublin. Et en fait, en 1916, il y a l'insurrection de Pâques qui est très connue dans l'histoire irlandaise et c'est un fait majeur. C'est les nationalistes du coup radicaux qui profitent de la Première Guerre mondiale pour se soulever et le soulèvement se passe uniquement à Dublin, donc. Hein. J'étais assez surpris de ça, bref. Et malheureusement pour nos amis nationalistes séparatistes, l'effet de surprise n'a pas du tout marché. Ils se sont fait rouler dessus par les Anglais. Au bout de 6 jours, il y a eu 400 morts et ils ont chopé les 14 représentants des plus grands groupes de séparatistes et de nationalistes irlandais et les ont exécutés. Comme ça, direct, ça s'est fait. Et 400 morts, donc, dont les 14, 14 plus connus, enfin, ou plus influents, ou plus dominants, en tout cas dans le mouvement. Et surtout beaucoup de blessés et un peu des atrocités qui ont choqué le peuple irlandais, qui n'était pas foncièrement totalement séparatiste. Nationaliste, oui, mais pas forcément séparatiste. Il y a une petite ambiguïté. C'est que nationaliste, oui, donc on est irlandais, mais on reste dans le Royaume-Uni. Et en fait, séparatiste, c'est on veut en sortir. Et là, du coup, ça prend une autre tournure parce qu'à partir de l'insurrection de Pâques 1916, ils veulent complètement sortir du Royaume-Uni parce qu'ils pensent que les British sont des gros cons et des gros porcs parce que y a eu pas mal de trucs un peu dégueulasses qui étaient faits pendant cette guerre.
0: Voilà, ce qui fait normalement la police pendant une période de révolte.
1: Oui, exactement. Et donc voilà. Voilà, donc ça, à partir de ce moment-là, pardon, le mouvement séparatiste, nationaliste

0: 120, pardon, excuse-moi. Et surtout, il commence à faire à tuer des policiers anglais. Ça, c'est assez important parce que les rats ne voulaient pas tuer de civils. Ils cherchaient à tuer les fonctionnaires enfin, de civils. En tout cas, pour eux, ce qu'ils appelaient des non-civils, c'était ceux qui travaillaient pour l'État anglais. Du coup, les conducteurs de trains irlandais refusent de transporter les troupes anglaises, ce qui paralyse complètement les opérations britanniques, qu'ils ne peuvent pas vraiment répliquer à l'IRA. Et pour répondre à ça, les troupes britanniques, qu'est-ce qu'ils font? Bah, ils viennent partout en Irlande, dans les campagnes, et ils pillent, massacrent et ils tuent. Encore une fois, hein, le colonialisme dans toute sa splendeur. Et là, il y a des trucs très très sales qui se passent encore une fois, qui forcément renforcent le sentiment de séparatisme des Irlandais qui n'étaient pas encore convaincus. Alors qu'au Nord, ça n'a pas changé. Hein. Au Nord, les Ulster Volunteers, ils sont encore affiliés et encore au contact des Anglais pour les aider justement, parce que bah, eux, ils veulent rester dans le Royaume-Uni. Donc ça fait un micmac entre Irlandais, Anglais, et même les Anglais libéraux qui sont encore un peu entre les deux, il faut pas massacrer tout ça, quoi. On arrive à un moment, donc là pendant 1919-1920, c'est pas beau à voir. Et on arrive à un petit moment assez sympa, c'est le 21 novembre 1920, plus connu sous le nom de Bloody Sunday. Donc il y a un match de football gaélique, pour ceux qui connaissent. C'est entre le foot et le rugby, hein, c'est un truc de grand malade, hein, ils se mettent des tampons partout, et c'est à Croke Park. Croke Park, c'est assez emblématique. Jusqu'à peu, c'était encore le stade de rugby de l'équipe d'Irlande, et c'est un peu un lieu mythique en Irlande. Ce qu'a fait l'armée, bon, ouais, je dis armée, lapsus, c'est la police anglaise, mais bon, ça ressemble plus à l'armée, parce qu'en fait, ils sont avec un char d'assaut, et ils ont tiré dans la foule qui regardait le match. Et du coup, il y a eu 14 morts et 65 blessés. Et ça, ils ont appelé ça, c'était le Bloody Sunday. À ne pas confondre avec le Bloody Sunday de 1972 chanté par U2, qui s'est passé à Derry. C'est autre chose. Là, on arrive, hein, c'est un peu
1: L'apex.
0: l'apex, l'apogée de la violence et de l'injustice et du n'importe quoi policier, colonialiste, quoi. Enfin, n'importe quoi, oui, c'est déjà n'importe quoi de base, mais on s'est compris. Et en fait, surtout, ce que voient les séparatistes irlandais, c'est que les Anglais sont exsangues financièrement, ils ont plus une thune. La Première Guerre mondiale les a ruinés, il faut relancer la machine, il manque des hommes, même si c'est pas aussi catastrophique qu'en France. Et en fait, les libéraux anglais, ils demandent des négociations avec les séparatistes, et du coup, en 1921, le traité d'indépendance est signé et l'Irlande devient indépendante. Sauf que, comme on le sait un peu plus tard, on plonge directement de l'indépendance à la guerre civile, justement, entre les Irlandais, on va dire, du sud, même si ça prend 80% du territoire de l'île, et les Irlandais du nord d'Ulster, protestants, qui sont quand même encore conservateurs et affiliés aux Anglais. Donc voilà. Voilà pour ce petit moment de guerre d'indépendance irlandaise.
1: Je n'avais pas vu de mettre voilà, un petit bout de chanson pour terminer. Monsieur Kirk, merci beaucoup.
0: Eh bien, c'est avec plaisir. 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We're gonna do this for you.

0: Et si jamais vous avez envie de lire de graphic novel, donc des BD par rapport à ça, sachez qu'il y a au moins 2 épisodes qui concernent Corto Maltese, donc Hugo Pratt. Et il y a particulièrement le recueil dans lequel vous pouvez trouver les histoires qui concernent aussi l'histoire de l'Irlande et sa fondation et sa séparation du Royaume-Uni. Ça fait partie de Les Celtiques, qui ne se passe pas que en Irlande, mais en particulier, vous avez le concert en no mineur pour harpe et nitroglycérine, j'ai abîmé le moment, bordel, c'est trop dommage.
1: Ah oui,

0: Je peux parler, je peux dire un truc?
1: Bah ouais.
0: Il y a aussi, du coup, j'ai oublié de commencer.
1: Ah, je voulais juste terminer le truc sur Corto Maltese.
0: Ah oui, vas-y, je pensais que t'avais fini.
1: Et donc, vous avez d'autres songes d'un matin d'hiver. Et après, lié au Celtic, il y en a un autre, mais c'est en France, qui s'appelle Côte de Nuit et Rose de Picardie. Mais en particulier, en revenant au concert en eau mineure pour harpe et nitroglycérine, vous avez notre personnage qui est côtoyé par des personnages du Sinn Féin, donc le parti indépendantiste dont on a bien de parler.
0: Ouais.
1: Et donc, y a tout un, y a l'histoire. Et l'histoire moderne de l'Irlande et l'histoire celtique qui se mélange entre les deux, qui donne vie à un très, très bon conte que je vous conseille d'aller explorer si vous ne connaissez pas. Et voilà, tu voulais dire ?
0: Oui, je voulais commencer. Oui, déjà, je dis juste, j'ai pas trop cité de nom ni même de partie pour rester assez fluide et clair. Mais le Sinn Féin,
1: je sais pas
0: comment ça se dit, c'est le parti, oui, de nationalistes séparatistes le plus puissant, et je crois qu'il est toujours actuel. Et oui, je voulais commencer en fait par un proverbe que j'ai lu dans un livre sur les Irlandais, qui dit que s'il pleuvait de la soupe, les Irlandais sortiraient avec des fourchettes. Et je trouve ça fantastique.
1: Oui, mais bon, en vrai... C'est pas trop gentil, hein, quand même.
0: Mais c'est un proverbe irlandais eux-mêmes. Hein. C'est...
1: Ah oui ?
0: Ouais, c'est un proverbe irlandais. Je vois pas trop la signification, c'est à part qu'ils sont...
1: J'ai compris que c'était les Anglais qui avaient...
0: Non, c'est un proverbe irlandais sur les Irlandais eux-mêmes.
1: D'accord.
0: Pour dire qu'en fait, ils se jettent vraiment dans la gueule du loup. Il y a tout un mythe autour de l'Irlandais autodestructeur et tout ça, quoi. Si j'ai bien compris.
1: Alors, on a fait le tour, et là, c'est le moment de revenir au port, très rapidement. On met la marche vitesse de l'espace, et on va rentrer sur Avignon. Après, on va parler de Bocas, Dzangaleu, petite histoire de l'Irlande, et la séparation de l'Irlande par rapport au Royaume-Uni. On va se quitter sur une chanson italienne. Aujourd'hui, j'en ai pas mise. J'ai mis au début ?
0: Je crois.
1: C'est pas grave.
0: Tu peux remettre.
1: C'est mon émission.
0: On adore l'Italie ici.
1: Sauf politiquement.

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1: Alarm phone, hello.
2: Hola. This is what is alarm phone.
3: Salam alaikum.
1: Allô, bonjour.
3: Alarm phone, my.
1: C'est alarm phone.
4: How are you, my friend?
2: Comment estás, amigo?
5: How many are you on?
6: Can you hear me?
7: Est-ce que vous m'entendez?
5: Okay, can you?
8: Benny, do you
5: have give me your GPS position?
1: Chronique amère.
7: Chronique à mer.
2: Chronique amère.
9: Une chronique mensuelle réalisée par des membres du réseau Alarm phone.
10: Freedom, I don't meet him. Where's your freedom?
1: Combien de personnes êtes-vous sur le bateau?
11: Un mort à GPS.
1: What kind of boat are you on?
2: Me
12: pose la position. How many are you on the boat?
5: Keep calm, keep as calm as you can.
12: Okay, I call you back.
11: ما هو لون القارب؟
13: Maybe try calling again, because right now I can't hear anything.
14: La Méditerranée est devenue un cimetière.
2: Parce que des milliers de gens traversent la Méditerranée.
7: Parce que la mer Méditerranée est une frontière.
9: Parce que les frontières perpétuent le racisme et le colonialisme.
2: Parce que le racisme et le colonialisme tuent.
15: Parce qu'en 2024, 12 500 personnes sont mortes ou disparues en traversant.
16: 1041 personnes par mois.
1: 240 personnes par semaine.
2: 34 personnes par jour.
15: Plusieurs milliers de personnes sont emprisonnées.
7: Et bien bien plus dont on ne sait rien.
17: Rien qu'une fois, faire les vagues et tout casser rien qu'une fois.
9: Parce que des histoires existent derrière les chiffres.
2: Parce que ces histoires doivent être racontées.
7: Parce qu'on veut continuer à lutter.
9: Parce qu'on ne veut pas oublier.
7: Parce qu'on ne veut pas s'habituer.
2: Parce qu'on savait.
9: Parce qu'on savait.
7: Parce qu'on savait.

0: Bonjour, j'espère que tu vas bien. De la part de ton ami Ahmed, depuis les barreaux. Je ne te cache pas que je suis épuisée par la prison et le geôlier.
1: La rétention, ils disent que c'est pas la prison. Les cellules sont ouvertes, tu as le droit à un bigot. Il y a une cour pour sortir. Mais les murs et les barbelés sont bien là, les flics aussi. En fait, c'est pire que la prison.
2: Ils m'ont emmenée au tribunal. J'ai rencontré la juge d'instruction qui m'a dit qu'elle allait me placer en détention provisoire pendant 4 mois. Mais je n'ai toujours pas été libérée à ce jour. Je ne sais pas pourquoi. À présent, cela fait 24 mois et je n'ai toujours pas eu de jugement.
1: Ceux qui sont enfermés pour la première fois, ils deviennent vite fous. C'est le bordel tout le temps.
3: Bonjour à toutes et à tous et bienvenue dans ce 39e épisode de Chronique Amère. Une chronique mensuelle où l'on décortique les politiques des frontières européennes et toujours depuis Alamfon. Alamfon est un réseau transnational d'activistes qui lutte contre les frontières et pour la libre circulation de toutes et tous. Pour nous, considérer que toute personne doit avoir le droit de circuler comme elle a envie implique qu'aucune personne ne devrait être contrainte dans un espace quel qu'il soit, qu'aucune personne ne devrait se trouver privée de liberté dans des lieux d'enfermement, y compris en prison. La criminalisation des personnes en exil a lieu tout au long des parcours de migration. Impossible de compter toutes les personnes qui se retrouvent enfermées dans des pays de passage au sud de la Méditerranée, mais également une fois arrivées en Europe. Nous vous avions déjà raconté, dans un épisode précédent, l'histoire d'Ibrahim Abba, un camarade sénégalais en prison en Angleterre. Cette fois, nous avons eu envie de nous emparer plus largement de la question de l'enfermement des personnes en mouvement tout au long de la route. En Europe, quand on parle d'enfermement des étrangers, on pense avant tout aux centres de rétention administrative, CRA en France, CPR en Italie, centres fermés en Belgique, centres de rétention ou d'expulsion en Allemagne. En revanche, on parle beaucoup moins de toutes les personnes en exil qui se retrouvent dans les prisons sous divers chefs d'inculpation, ou de tous ceux qui font des allers-retours incessants entre CRA et prison. Alors dans cet épisode, on va surtout s'intéresser et donner la parole à ceux qui passent des années en prison, accusés notamment d'avoir conduit les bateaux sur lesquels ils ont traversé. On entendra aussi parler des résistances et des solidarités qui se tissent, dedans comme dehors. Attention, parce que la situation aux frontières et dans les prisons est dure et violente, les témoignages qui suivent peuvent être difficiles à entendre.
4: Pour cet épisode, on est allé rencontrer les membres du collectif Ragazzi by Fal en Italie.
5: Je m'appelle Lamine, moi je suis sénégalais. Ce n'est pas moi que je suis choisi pour venir ici en Europe parce que le temps que je suis en Libye, je travaille maçonnerie avec une grande entreprise. Donc je travaille donc aux règles comme tout le monde. Mais il y a des moments là, donc c'est difficile pour nous parce qu'on ne peut pas rester là-bas pour toujours parce qu'il y a des guerres. On te maltraite, donc il n'y a pas de solution donc, pour retourner. Il y a une porte seulement ouverte, donc c'est la porte que moi que j'ai payée pour venir ici en Europe. Durant les voyages de Libye, il n'y a pas de capitaine. Donc moi, j'ai dit, le monsieur là, je veux conduire les bateaux parce que je sais, parce que quand je suis au Sénégal, donc je travaille les pêches en même temps. Il m'a dit, il n'y a pas de problème, donc toi, tu connais pour conduire les bateaux. Donc, il m'a expliqué tout. Il m'a isolé avec les gens. Mais avec grande surprise, quand j'ai fait 3 jours de voyage, donc quand je suis descendu ici en Sicile, en Palerme, on m'a isolé parce qu'il y a quelqu'un, il m'a blancé, il a dit, c'est moi que je vais conduire les bateaux. Moi, je ne comprends pas l'italien. Je ne comprends pas les situations. Moi, tu ne comprends pas les lois d'Europe. Les gens, ils m'ont isolé. Donc, après, il m'a amené en prison. Après, tu n'as pas droit pour téléphoner ta famille. J'ai fait 2 ans, 8 mois, 27 jours en prison. Ma famille, ils pensent que je suis mort, ils m'ont oublié. Moi, je ne comprends pas. Parce que tu n'as pas de droit pour appeler. Tu n'as pas de droit pour travailler. Tu n'as pas de droit à beaucoup de choses. Parce que les gens, quand ils disent quelque chose, ils disent non, toi, tu es un criminel parce que tu as amené les clandestins ici. Quand je suis allé en tribunal, donc après, ils m'ont laissé. Mais non, il dit non, tu es libéré, donc voilà. Et nous, il n'y a pas de preuves, Comme ça, 2 ans, 8 mois, 27 jours, rien. Tu ne peux pas prendre quelqu'un, tu es accusé sans preuve, sans rien, Tu mets en prison 3 ans après, sans rien. Après, tu dis, aujourd'hui, tu es libéré. Où que je vais aller? Quand je suis sorti, où que moi je vais aller? Je ne connais pas personne, il n'y a pas de téléphone, il n'y a pas de famille, rien même. J'ai perdu tout mon contact. J'ai dormi dans le lit 2 jours. Le 3e jour, j'ai trouvé quelqu'un, il m'a amené en Viaggio Conte.

0: écoute, Cher, nous raconter la création du collectif.
1: Ragazzi Baïfal est un collectif né en 2017 avec des groupes de jeunes migrants, ceux-là même qui vivent ici à Palerme. Ainsi, en 2017, nous étions dans une caritas appelée Viaggio Conte, où vivent des migrants, y compris des ressortissants de pays tiers sans papiers, venus de partout, pas seulement du Sénégal et de la Gambie, mais de toute l'Afrique et même de quelques pays d'Europe. C'est là que notre groupe a vu le jour. Notre problème, c'est que nous sortions tous de prison. Quand nous étions à Viaggio Conte, nous n'avions aucun soutien, car nous étions abandonnés par le système. C'est là que nous avons compris que la solidarité est en nous, que nous sommes de vrais frères, que nous ne luttons pas simplement pour le plaisir de lutter. Ce que nous disons sur le baïfalisme, sur le fait de lutter ensemble, c'est en nous. Le baïfalisme est une confrérie née au Sénégal. Et comme nous sommes les baïfals au Sénégal, quand nous sommes venus ici, nous sommes devenus les baïfals de la même manière. Nous en sommes maintenant à un stade où nous menons de nombreuses activités, où il y a beaucoup de choses en cours, des projets, des actions de soutien.
2: Però abbiamo i programmi, abbiamo i progetti. Avevamo un progetto come lavoriamo come un po' di ragazzi baïfal.
1: Nous avions un projet avec quelques jeunes de Baïfal et de Maldouza pour soutenir les jeunes qui sont en prison. Nous avons aussi des camarades comme Majay qui se rend en prison pour rendre visite aux jeunes incarcérés. Nous avons également un service où nous écrivons des lettres aux jeunes en prison. Nous leur demandons ce dont ils ont besoin et nous leur disons que nous sommes là pour eux. Nous avons également organisé plusieurs soirées pour mettre en avant la culture, les arts et l'importance de vivre ensemble. Ce que nous faisons, c'est un combat qui dure toute la vie.

0: Sono arrivato in Italia nel 2016, mese 7, giorno 7.
1: Hassan.
0: Sono arrivato a Palermo.
1: Membre des Ragazzi by Falch.
2: Je suis arrivé en Italie en 2016, le 7 du mois de juillet à Palerme. On m'a arrêté pour Scafista, parce que j'ai piloté le bateau pour arriver ici en Italie. J'ai moi-même passé 3 ans et 3 mois en prison, ce qui n'est pas rien. Mais ce n'est pas non plus une éternité. Ces 3 ans et 3 mois m'ont permis d'acquérir une certaine expérience et de comprendre certaines choses. Mais ils m'ont aussi fait perdre un peu de temps à attendre. Quand on vit en prison, dans un endroit fermé, on voit les mêmes choses tous les jours. On vit les mêmes choses tous les jours. Ce n'est pas comme si certaines choses changeaient aujourd'hui et d'autres demain. Tu obéis aux ordres qu'on te donne. Tu ne peux pas aller au-delà des ordres qu'on te donne. Tu ne peux pas faire d'autres choses qu'ils ne veulent pas. Ou si tu fais d'autres choses, ils te font un rapport, ils te mettent en isolement pendant 40 jours ou tu restes là tout seul sans parler à personne.
0: Pour
2: moi, venir ici en Europe et rentrer en prison, c'est une chose très pénible. Mais sur certains points de vue, c'est aussi une chose qui te fait comprendre ton point de départ dans la vie. Mais pour moi aussi, qui ai vécu en prison, passer 2 ans sans parler à mes parents, sans parler à ma famille, c'était une expérience terrible qu'on ne peut pas comprendre. À un moment donné, mes parents pensaient que je n'existais plus sur Terre. Mais grâce à Dieu, qui m'a donné la force de vivre cette histoire passée, qui était une épreuve qui devait arriver dans la vie, que j'ai surmontée et laissée derrière moi. Mais il faut toujours le courage de continuer, même de se battre pour soi-même. On ne peut pas dire qu'on est sorti et qu'on est libre, non. Parce qu'on doit se battre pour les papiers, on doit se battre pour d'autres choses. On n'est pas libre si on ne met pas en place ce mouvement, cette vie et aussi ce combat. C'est pour ça que ce combat du baïfalisme s'est étendu. Parce qu'on a besoin de soutien, d'aider nos frères qui en ont besoin, à l'extérieur comme à l'intérieur. Nous ne pouvons pas lutter seuls, non. Partageons ça avec le monde entier. Ne tournons pas le dos et regardons cela en face.

0: Mohamed, membre des Ragazzi Baïfal.
1: Je pense que dès le départ, la lutte Baïfal a été une lutte anti-système, c'est-à-dire contre la discrimination systémique. Et donc aussi contre le système carcéral, puisque Cheikh Amadou Bamba lui-même a été emprisonné par les colonisateurs. Et c'est le même système qui, encore aujourd'hui, continue à mettre tant de personnes en prison seulement parce qu'elles ont décidé de voyager. Parce que nous sommes considérés comme illégaux ici et qu'en tant que migrants, nous sommes au cœur de cette lutte.
2: Le fait que Ragazzi Baïfal est né de des jeunes qui erano stati in carcere e quindi si sono trovati costretti.
1: Les Ragazzi Baïfal, ce sont des jeunes qui ont été incarcérés et qui se sont donc retrouvés contraints de faire ces choix-là, de lutter, de sensibiliser les gens, de leur dire que nous ne sommes pas des criminels. Les criminels, ce sont ceux que l'Europe, l'Union européenne, l'Italie, la France payent en Libye pour arrêter les gens. Et donc, ceux qui transportent les personnes, celles qui sont parfois contraintes de conduire les bateaux, ce ne sont pas eux les criminels. C'est le même système qui paye des gens pour arrêter les migrants, alors que l'immigration devrait être un droit pour tous. C'est un droit qui vaut pour vous, Européens, pourquoi pas pour nous? Et donc, ça aussi, c'est une lutte. Quand on parle de lutte pour les droits, ça aussi, c'est un droit fondamental. Pourquoi les Européens devraient-ils décider si je peux voyager ou si je dois mourir en Gambie? Pourtant, tout le monde sait que les véritables trafiquants sont en Libye. Ce sont eux qui reçoivent de l'argent de l'Union européenne pour bloquer les migrants. Certaines personnes accusées de trafic d'êtres humains ont même été accueillies en Italie pour négocier avec des responsables politiques comme Matteo Salvini. Et donc, des accords sont conclus avec eux, alors que ce sont eux qui tirent profit du système. Pendant ce temps-là, des migrants qui sont obligés de partir de chez eux pilotent les embarcations et sont arrêtés. C'est profondément injuste. Et c'est aussi pour cela que la lutte contre les prisons continue. Car, comme ils le disaient, les effets de la prison ne s'arrêtent pas à l'enfermement. Ils continuent après la sortie, faute de soutien. Malgré cela, ces jeunes ont eu le courage de se relever et de dire « Non, ici, ce n'est pas la fin de nos vies ». Nous continuons donc à lutter pour nos vies et pour d'autres jeunes dans la même situation.

0: À présent, cela fait 24 mois et je n'ai toujours pas eu de jugement, car je suis en prison depuis le 12 août 2023.
1: Les flics, bien sûr qu'ils sont racistes. Ils profitent qu'ici, la plupart des gens parlent pas ou mal français. Ils leur parlent comme des chiens, se foutent d'eux. Quand ils voient que tu parles bien français, ils réagissent pas pareil. En fait, ils sont toujours sur ton dos. Ils te mettent la pression, car si tu réponds, ils te rentrent dedans direct. Alors, ils font tout pour que tu leur répondes.
2: J'essaie 1000 fois par jour de me préserver, de préserver mon esprit et mon moral, et de ne pas dévier de l'amertume des mœurs.
1: Jamais je ne pensais qu'il était possible de maltraiter ainsi les gens. Plus les jours passent, plus j'ai du mal à dormir. Le CRA, c'est d'une violence incroyable, c'est de la torture mentale. Leur but, c'est de te faire péter les plombs. Ils te font mal psychologiquement.
3: On a également rencontré Mustapha, membre du collectif Mataris, en Grèce.
4: Last year, 2025, we start to make our group called Mataris.
5: C'est l'année dernière, en 2025, que nous avons créé notre groupe appelé Mataris. Ce groupe a pour but d'aider la communauté soudanaise ici et les réfugiés soudanais qui sont venus en Grèce en quête de sécurité, mais aussi d'aider les Soudanais au Soudan en collectant des fonds pour les envoyer aux services d'urgence qui viennent en aide aux Soudanais pendant la guerre, et enfin de parler de la révolution qui a eu lieu au Soudan en 2018. Un jour, nous avons entendu parler d'une cinquantaine de garçons en prison, dans la prison pour mineurs appelée Avlona à Athènes. Nous avons donc cherché un moyen de les contacter et avons commencé à leur écrire des lettres pour leur dire qu'il existait un groupe de solidarité à l'extérieur capable de les aider. Puis nous avons reçu des réponses. Nous avons réalisé qu'ils étaient accusés d'être des passeurs alors qu'ils venaient de Libye pour piloter le bateau ou s'occuper du GPS afin d'aider les gens pendant les traversées. Pour cela, ils ont été condamnés à des peines de 10, 15 ou 25 ans. Les dernières condamnations sont de 10 ans et le maximum est de 25 ans. Mais le juge leur inflige des peines irréalistes, comme 1300 ans, parfois 250 ans.
4: The situation inside the prison is so hard.
5: Quant à la situation à l'intérieur de la prison, elle est très difficile. Tout d'abord, lorsqu'ils arrêtent quelqu'un, ils le font descendre du bateau. Ils placent au moins une à trois personnes en détention provisoire pendant 6 mois, après quoi ils leur communiquent la date du procès. Ensuite, il faut faire appel à un avocat. Si vous en engagez un privé, vous devrez payer 1 500. Si vous n'en avez pas, vous devrez vous contenter d'un avocat commis d'office. Et celui-ci vous proposera en fait simplement de conclure un accord de plaidoyer, car c'est pendant le procès, au tribunal, que vous découvrez votre avocat commis d'office. Donc l'avocat commis d'office ne vous rencontre que 2 fois pendant le procès, soit 5 à 10 minutes maximum pour discuter avec vous et ensuite vous défendre. Cela ne fonctionne pas car l'avocat ne peut pas en 5 minutes lire le dossier et ensuite vous défendre. Il vous propose donc de conclure un accord avec le tribunal, de dire « je suis coupable, je suis un passeur, j'ai pris de l'argent à des gens pour les faire venir ». Mais ce n'est pas vrai. Pourtant, l'avocat essaie de négocier ça pour obtenir une peine moins lourde, comme 10 ans au lieu de 25.

0: Quant à savoir s'ils ont la possibilité de se défendre et d'exercer leurs droits, en réalité, non. Parce que le procès prend très peu de temps. Parfois, ça ne dure que 6 minutes. Et nous avons constaté une approche systématique de la part du juge, des avocats, de l'État et de la police, ce qui donne l'impression qu'ils ne font qu'un. Par exemple, à Chania, un juge a, en un an, plus de 65 affaires et personne n'a été acquitté. Et pour ce qui est de leurs droits, ils ne les connaissent pas vraiment. Alors nous avons fait beaucoup d'efforts pour les informer, par exemple sur ce que signifie être en négociation de peine. Les avocats de l'État ne leur ont pas expliqué que si vous êtes en négociation de peine, cela signifie que vous êtes considéré comme un passeur et que vous ne pouvez pas demander l'asile. De plus, même si vous êtes en négociation de peine, vous avez en fait le droit de faire appel. Et vous avez le droit de demander l'asile depuis la prison. Mais personne ne leur dit cela.
1: Il n'y a aucun moyen de prendre contact avec qui que ce soit. Par exemple, pour recevoir une visite. Car seuls les proches ont le droit de vous rendre visite et la police vous confisque vos téléphones, ce qui crée un isolement entre les prisonniers et leurs familles.
0: On ne leur a pas donné de vêtements, ni de chaussures, ni même de sous-vêtements, donc ils ne portent que leurs vieux habits. Quant à la nourriture, ils ne leur donnent qu'un seul repas par jour et il faut s'en contenter pour toute la journée. Parfois, ils leur donnent du porc, mais comme les musulmans n'en mangent pas, ils ne peuvent pas manger pendant 2 jours.
1: Dans le cadre de notre campagne, nous avons recensé plus de 85 familles qui n'ont pas eu de nouvelles de leur fils. Dans l'un de ces cas, cela fait environ 2 ans et demi qu'elles sont sans nouvelles. Il y a tout juste 2 semaines, nous avons réussi à établir le contact entre eux. Et nous savons désormais que le jeune homme est en vie et se trouve dans l'une des prisons. Mais il n'a toujours pas de contact avec sa famille. Le vrai problème auquel nous sommes confrontés, c'est comment entrer en contact avec ces personnes. La campagne a commencé en avril dernier, mais nous n'avons pris contact qu'avec 328 Soudanais en prison. Nous avons donc beaucoup de mal à atteindre ce nombre, à recevoir leurs appels et à briser cet isolement. Et aussi à trouver une ONG pour les aider avec l'avocat, comme une aide juridique, ainsi que leur envoyer des vêtements afin de les aider financièrement à payer l'avocat.
0: Money to help them with the lawyer.

Nous entretenons de bonnes relations avec certains groupes ici, notamment en Crète, où se déroulent la plupart des procès à la Canée, et à Héraclion, ainsi qu'à Volos, à Thessalonique et à Athènes. Ils ont donc beaucoup contribué à la campagne, par exemple en envoyant de l'argent aux personnes concernées, des cartes téléphoniques pour qu'elles puissent appeler, et en organisant des manifestations pour mobiliser un large public. Nous organisons également une véritable collecte de fonds en ligne pour assurer la traduction au sein du tribunal, car la plupart des avocats ne disposent pas d'un interprète de l'arabe vers l'anglais ou de l'anglais vers le grec. La campagne 50 out of many a commencé avec 50 garçons, mais ce nombre va augmenter, et c'est ce qui se passe actuellement. En avril, cela fera un an que nous travaillons sur ce projet. Jusqu'à présent, nous avons obtenu la libération de 12 personnes, ce qui est une bonne chose, et les gens sont désormais sensibilisés à ces droits. Nous leur avons permis de se refaire une vie. Nous avons également organisé de nombreux événements ici pour que les gens s'impliquent, notamment des assemblées ouvertes afin qu'ils puissent participer à ce mouvement. Pour les personnes de l'extérieur, elles savent ce qu'elles peuvent faire et comment aider. Elles peuvent parler de ce qui se passe en Grèce. Elles peuvent s'impliquer également lors des procès, collecter des fonds, sensibiliser le public.

0: Qu'on soit voyageuse, passeur, qu'on ait ou pas aidé à organiser des voyages, pour nous, ce n'est pas la question. Parce qu'à Chronique Amère, on pense que l'enfermement n'est une solution pour personne. Que pierre par pierre et mur par mur, on voudrait détruire toutes les prisons, les lieux de détention, de rétention et leur justice avec.
1: Ibrahim, enfermé en Angleterre et accusé d'avoir conduit un bateau.
2: From Calais to England.
3: Ça s'est passé alors que j'essayais de traverser de Calais vers l'Angleterre. À un moment, il y a eu un problème avec le bateau. Après avoir appelé les secours, à partir du moment où le bateau ne marchait plus, nous avons passé environ 3 heures à attendre, sans voir de bateau de sauvetage. Au bout de 3 heures, un bateau est arrivé et nous a secourus. Et tout à coup, je me suis assis. Parce que j'avais bu un peu d'eau et que je me sentais un peu mal. Je me suis assis, la police est arrivée et ils m'ont demandé de leur tendre la main, sans rien dire de plus. J'ai tendu mon bras, ils m'ont menotté et m'ont emmené au poste. Puis, ils m'ont dit que j'étais le conducteur du bateau. Je leur ai dit que je n'étais pas le conducteur, mais ils m'ont dit que 20 personnes m'accusaient de ça, tu vois, d'avoir fait passer des gens. J'ai été confronté au procureur et ils m'ont envoyé en prison. Ils m'ont dit que j'y resterai 4 mois, juste le temps de l'enquête. Au bout de 2 ans et 3 mois, j'ai comparu devant le juge. Au tribunal, ils m'ont accusé d'avoir piloté le bateau. La première accusation, c'est d'avoir piloté le bateau. La deuxième, c'est qu'ils ont dit que je faisais le passeur. Et la troisième, c'est une affaire de meurtre. Une affaire de meurtre, comme ça. Parce qu'ils m'ont dit que c'était pendant ce voyage, quand le bateau a coulé, que 6 personnes sont mortes. Je ne les avais jamais vues de mes propres yeux, mais j'ai entendu la police dire qu'il y avait 6 morts.
4: Délibéré du procès d'Ibrahim. Mardi 18 novembre 2025, tribunal de Paris.
5: Donc l'audience est reprise, veuillez vous asseoir.
4: Monsieur Ibrahim Aboubakar, au-delà des différents moyens et de votre situation particulière, vous étiez avant tout un candidat au départ et auriez pu perdre la vie cette nuit-là. Mais vous avez quand même eu un rôle différent des autres passagers. Les témoins vous assignent un rôle en tant que conducteur, mais pas tous. Certains disent que vous avez aidé Aiz, d'autres qu'il n'y avait qu'un seul conducteur. Il est possible qu'un amalgame ait été fait entre vous, les 2 seules personnes africaines sur le bateau. Votre version des faits a été confirmée par l'enquête. Un deuxième conducteur n'était pas nécessaire et vous n'aviez pas de compétences pour le faire. Donc, vous n'avez pas bénéficié d'un passage gratuit. Donc, vous étiez passager et n'avez pas participé d'une façon différente. En conséquence, vous êtes relaxé des fins et des poursuites. Le tribunal forme le vœu que vous trouviez une vie meilleure en France après avoir été contraint de quitter votre famille. Le reste des prévenus sont tous jugés pour homicide involontaire. Il n'y avait pas de gilet de sauvetage adéquat. Vous avez créé les conditions conduisant au décès des personnes, des faits graves qui vont au-delà de l'aide au séjour irrégulier. D. Relaxé des faits de bande organisée, mais coupable pour aide au séjour irrégulier. 5 ans d'emprisonnement et maintien en détention. S. Relaxé pour homicide involontaire et mise en danger, mais coupable d'aide au séjour irrégulier. 3 ans d'emprisonnement et interdiction du territoire français. N. Coupable de tous les chefs d'accusation. 9 ans d'emprisonnement, 100 000 euros d'amende et interdiction du territoire français. T. Coupable de tous les chefs d'accusation. 12 ans avec maintien en détention. I. Coupable de tous les chefs d'accusation, 15 ans d'emprisonnement, 200 000 euros d'amende et interdiction du territoire français.
2: After 2 weeks, I get Anderson. When I get free, it was, you know, like I was very happy because, you know, anything that it has advantage and disadvantage and the condition in the prison was, you know, was very difficult. Because
3: Au bout de deux semaines, j'ai été innocenté. Quand j'étais libéré, j'étais très heureux, car vous savez, tout a ses avantages et ses inconvénients. Les conditions de vie derrière les murs de la prison étaient très difficiles, car d'abord, je n'avais aucun contact avec ma famille. Je n'avais aucun contact avec mes amis, je ne parle pas français, et tout le monde en prison parle français. Je ne pouvais pas leur parler pour décrire ce que je ressentais. J'avais besoin de discuter avec quelqu'un pour oublier ma douleur. C'était très dur.

0: But after I find one guy was telling, gave me a little bit of advices, I became a little bit calm, but even.
1: Mais après, j'ai trouvé un gars qui m'a donné quelques conseils. J'étais un peu plus calme. Mais même là, c'était vraiment dur en prison. Au bout d'un certain temps, j'ai peu à peu compris la situation en prison. J'ai même reçu du soutien de personnes de l'extérieur, comme l'organisation Captain Support. Et après, mes collègues m'ont contacté par courrier. C'est vrai, j'étais en contact avec beaucoup d'amis et avec ma famille, et je suis devenu calme. Et j'ai même essayé de commencer à apprendre un peu de français pour faire des activités et oublier toute la douleur que j'ai. Mais en même temps, j'ai passé 2 ans et 3 mois là-bas. C'était une période très, très, très triste et très étrange. Et tu sais, je regrette beaucoup le temps que j'ai passé là-bas. Après, quand on m'a dit que j'étais innocent, j'ai été très surpris.
0: I hope that everybody new immigration coming.
1: J'espère que tout le monde, tous ceux qui viennent d'arriver, quand ils vont en prison, j'espère qu'ils puissent être patients. J'espère en même temps qu'ils n'oublient pas qu'il y a toujours des êtres humains qui ont l'humanité, qui seront à vos côtés, qui te disent « Je serai avec vous, à vos côtés, et je vous aiderai avec solidarité et amour. »
0: And I planned that to join like with Captain Support people, and this even another organization.
1: Maintenant que je suis libre, j'ai l'intention de rejoindre, par exemple, les gens qui soutiennent Captain Support. Il y a même une autre organisation avec des Soudanais qui s'appelle Kush. Je vais les rejoindre en tant que bénévole.
0: Now I'm going to fight against the criminalizing, because there's many people they put them in the prison illegally, and they.
1: Je vais lutter contre la criminalisation, parce qu'il y a trop de gens qu'on met en prison illégalement, juste au hasard, sans aucune justice. Et je suis contre ça, pour toujours.
2: Comme Ibrahim, de nombreuses personnes se retrouvent enfermées en France ou en Angleterre, en détention provisoire, avant même d'être jugées. Mais ces derniers mois, la stratégie de criminalisation dans cette zone de la Manche est en train de changer, puisque sous la pression de l'Angleterre, la France a changé de doctrine. Alors qu'auparavant, la répression se faisait sur les plages en empêchant les départs, la gendarmerie maritime a maintenant l'accord des préfets pour intervenir en mer et sur les cours d'eau menant à la Manche. Parce que pour éviter la répression sur les plages de départ, les bateaux ont de plus en plus tendance à partir de zones éloignées des endroits surveillés et à longer les côtes pour récupérer des personnes voulant traverser directement dans l'eau, aux abords des plages ou le long des cours d'eau menant à la mer. La gendarmerie maritime a commencé à appliquer cette méthode d'interception depuis le début de l'année. Elle a déjà intercepté plusieurs bateaux, arrêté et placé en garde à vue toutes les personnes présentes sur le bateau et désigné, plus ou moins arbitrairement, un capitaine qui se retrouve en détention provisoire, puis jugé en comparution immédiate pour aide à l'entrée et au séjour en bande organisée. Nous savons à ce jour qu'au moins 2 procès en comparution immédiate ont eu lieu depuis le début de l'année. Une personne ayant pu assister à l'un des procès a pu confirmer nos craintes quant aux comparutions immédiates. Absence d'enquête, pas le temps de contacter des avocats compétents, absence d'interprète, d'avocat lors des auditions, etc. Il s'agit d'un très bon moyen pour juger des personnes sans preuve et les condamner à des peines lourdes de prison et d'interdiction du territoire sans qu'elles puissent se défendre. Un nouvel enjeu important aujourd'hui pour lutter contre la répression est de faire passer le message auprès des personnes qui traversent, de refuser à tout prix les comparutions immédiates et de contacter Captain Support ou tout autre collectif de soutien sur place à Calais.
3: À mon arrivée en prison, je n'avais ni vêtements ni chaussures et c'est elle qui m'a aidée à cet égard. Je vous remercie et vous exprime ma gratitude encore une fois. Je vous suis vraiment reconnaissant.
4: Pourquoi l'État fait tout pour nous mettre dans la merde? Liberté, égalité, fraternité, tu parles. Mais il faut rester fort, je vais pas me rabaisser. On a traversé le désert, la Méditerranée, on a perdu des frères et des sœurs dans ce voyage. J'ai pas envie de penser à tout ça. Et dire que quand t'es au pays, t'entends parler de la France. Mais quand t'arrives, ce n'est pas cette France que tu trouves. Pourquoi il y a un tel racisme contre les migrants? Pourquoi on nous empêche d'avoir nos papiers? Pourquoi l'État fait tout pour nous mettre dans la merde ?

0: Voilà, Chronique amère, c'est fini pour aujourd'hui. Nous vous retrouvons très bientôt pour un second épisode sur la question de l'enfermement et des prisons, cette fois tout au long des routes de l'exil. En attendant, nous avons comme à notre habitude envie de terminer cet épisode par des pensées de solidarité. Des pensées de solidarité pour toutes les personnes enfermées, pour celles qui affrontent au quotidien l'isolement des CRA, des CPR, des CIE et autres centres fermés. Des pensées de solidarité pour toutes et celles et ceux qui, présumés capitaines ou accusés d'avoir participé à l'organisation de voyages, sont enfermés à leur arrivée en Europe. Des milliers de personnes sont actuellement en prison en Grèce, en Italie, en Espagne, au Royaume-Uni et en France. Des pensées de solidarité pour toutes les personnes incarcérées actuellement au Sénégal, juste pour le fait d'être homosexuel. Solidarité avec toutes les prisonnières partout dans le monde. Pensées pour toutes les familles et les proches de détenus, pour toutes les personnes et les collectifs qui luttent contre les prisons et l'enfermement, et pour toutes celles et ceux qui s'organisent pour apporter du soutien à l'intérieur. Pour reprendre les mots des camarades Baïfal, qui sont au cœur de la lutte contre le système carcéral en Italie, nous ne pouvons pas lutter seuls. Partagez cela avec le monde entier. Ne tournons pas le dos et regardons cela en face. Crève la tôle. Merci à Lamine, Sheikh, Hassan et Mohamed. Merci aux camarades de Mataris et à Ibrahim pour leur précieux témoignage. Merci à Ahmed et aux autres enfermés en centre de rétention pour le partage de leurs lettres. Merci aussi à toutes les personnes qui ont rendu cette chronique possible. Aussi à celles et ceux qui vont la diffuser. 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Rendez-vous le mois prochain pour un nouvel épisode de Chronique amère et d'ici là, main sur le cœur et point levé.
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0: Oui, je fais partie de ces gens à qui il arrive des choses très bizarres. Et évidemment, quand ces choses très bizarres arrivent, qui sont toutes seules? Combien de mon espèce finissent à crier au fond d'une cellule d'un hôpital psychiatrique? Traités de mythomanes, de menteurs, d'affabulateurs et de je ne sais pas quoi encore. Mais cette fois je l'ai enregistré. Quoi? Qui? Vous allez le savoir tout de suite. C'est très simple. On est au milieu de la nuit, dans la campagne du sud de la France. J'écris, je compose. Quand soudain, j'entends au loin un bruit. On souffle dehors. Mais comme on habite à côté d'une base militaire, je me dis, encore un de ces hélicos qui nous survole au milieu de la nuit, ils ont que ça à foutre, les gars. Mais le bruit se fait de plus en plus fort. Je regarde par la fenêtre, je vois rien. Pas une lumière. Et ce souffle qui devient de plus en plus fort. Alors j'ouvre la porte, je sors, et là je me retrouve projeté contre le sol par un immense souffle qui vient du haut. J'ai juste eu le temps de sortir mon téléphone portable pour enregistrer ce qui suit.
1: Putain, mais c'est quoi ce bordel?
0: Le souffle s'est réduit et j'ai pu me relever. Et là, j'ai vu une forme oblongue, sphérique, j'ai vu une soucoupe volante, exactement comme tout le monde se l'imagine, posée au milieu du champ, comme ça, en pleine nuit. Non, mais c'est sûr que personne va me croire. Personne va me croire, mais même moi, j'avais du mal à y croire.
1: Maman, il y a des extraterrestres. Maman, oh là là, ça s'ouvre. Oh putain, ça s'ouvre.
0: J'étais là, planté au milieu de la nuit, au milieu de ce champ, devant cette putain de soucoupe volante. Et voilà qu'elle s'ouvre, qu'en sort une rampe qui éblouit toute lumière.
2: Oh putain de merde, mais je suis tout seul. Y'a un truc qui sort du truc.
0: Une forme longue et fine, en même temps à contre-jour j'y vois que dalle. Et en même temps j'ai tellement envie de me casser. Et de l'autre côté je ne peux pas détacher mon regard du truc qui sort du truc.
2: Il est grand, il est fin, oh putain, il s'approche. Oh, je vais mourir.
0: La forme, le truc fin et grand là, il a commencé à descendre de la rampe, le souffle s'est arrêté, et là...
2: Maman, mais je dis quoi ça?
3: Mais c'est quoi ce bordel? Mais ça vient de la soucoupe, mais je connais. Genre les extraterrestres, ils écoutent Claude François. Mais ils font la petite Corée en plus.
0: Vous me croyez pas, c'est pareil. Là, devant moi, trois extraterrestres, mais exactement comme on se les imagine. Gris, la tête allongée, les yeux noirs en amande, qui me font 4 minutes de chorégraphie sur Claude François, en descendant de leur putain de rampe. La chanson se termine, et ils sont presque en bas de la rampe, à même pas 3 mètres de moi. Alors je demande...
2: Vous allez me tuer, vous allez m'enlever, faire des expériences sur moi?
0: Et là, la vie de ma mère. L'extraterrestre, il a répondu.
4: Mais non, pourquoi on ferait ça? On n'est pas des sauvages.
2: Oui, mais d'accord, mais pourquoi vous êtes là alors?
4: Mais parce qu'on cherche des humains cool. Parce que nous, les extraterrestres, on souffre beaucoup de préjugés. Les humains, ils pensent toujours qu'on veut les enlever ou qu'on veut leur mettre des trucs dans le cul.
2: Vous allez rien me mettre dans les fesses?
4: Mais non, c'est pas au programme.
2: Bah ça c'est chouette alors.
0: Il a demandé gentiment s'il pouvait rentrer chez moi et s'il me dérangeait pas. Bon, surtout je crois qu'il avait un peu froid, en tout cas il avait pas vraiment d'habits quoi.
4: Est-ce qu'on peut rentrer chez vous? Enfin si je vous dérange pas parce que là, il fait un peu froid quoi.
2: D'accord, et vos amis ils restent là
4: Oui, ils vont garder le vaisseau, c'est plus sûr, parce que la dernière fois, on s'est quand même fait voler des gens dès le poste radio, alors bon,
3: Bon, bah d'accord, suivez-moi alors.
0: Voilà, on était au milieu de la nuit, en pleine campagne, et j'accueillais un extraterrestre chez moi, là, tranquillement. Alors j'en étais pas encore à me demander ce qu'il me voulait vraiment, hein. Déjà, il avait promis de ni m'enlever, ni de faire d'expérience. Mais je lui ai ouvert ma porte... Un peu comme à n'importe qui.
4: Ah bah c'est vraiment sympa de m'accueillir comme ça au milieu de la nuit, hein. Mais je suis sûr que ce que je vais vous raconter va vous intéresser.
0: La suite au prochain épisode.

0: Donc en fait, ce que je voulais dire, c'est... En fait, attends, je cherche mes mots. Ouais, non, parce que du coup, c'était plutôt... Non, je pense pas, en fait, mais par rapport à ta question, ce qui me vient là tout de suite comme ça, c'est...
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5: Et ben voilà, c'est l'heure de la gamelle.
6: C'est l'heure de la gamelle.
7: Salut, salut.
5: Qui est cuite et recuite.
6: On est à Avignon, il fait 43 degrés en moyenne.
5: Au bas mot. Mais on est quand même assez nombreux et nombreuses autour de la table ce soir. Et on va commencer par faire un bilan des événements et des rencontres qui ont été organisées, des rencontres anticarcérales qui ont été organisées au courant du mois de juin, et qui étaient de belles rencontres.
7: À Carpentras.
5: À Carpentras.
6: Et à Gap.
5: Et à Gap. Ensuite, on fera une lecture d'un texte d'Alessandro Stella qui s'appelle « Les Indéfendables » et qui parle des actions de la DDPF, dont on a déjà pas mal parlé dans cette émission. On fera un petit tour par les brèves. On a plusieurs sujets à aborder qui font le lien entre la police, la justice et tout ce monde qu'on veut détruire. On continuera, et c'est pas fini, la lecture du texte « Par-delà le principe de répression » de Geoffroy de la Gagnerie.
6: Et puis ça sera l'heure
5: que se terminera notre émission. Voilà, on est bien.
6: On est bien, on va faire tout ça.
5: Bah voilà, allons-y. Donc on commence par...
8: Le bilan,
5: calmement. Et du coup, c'est à ce moment que Christine décide de s'en aller.
7: Au moment plus important. Non.
6: Bah déjà, je ne suis pas la seule à avoir autour de la table à être à Carpentras. J'étais la seule à Gap, donc je commence par raconter Gap. Donc à Gap, on vous avait déjà tout annoncé, et dans Crash et dans la Gamelle. Donc on a tenu nos programmes, on a vu les gens de Technopolis, on a vu Gwenola Ricordo qui nous a parlé de 1312 raisons d'abolir la police, on a vu la super pièce de théâtre Garde à vue. Du groupe de la défense collective toulousain. On a fait tout ce qu'on avait prévu et on a fait même des choses qu'on n'avait pas prévues. C'est-à-dire que on s'est rendu compte, alors qu'on avait prévu la date depuis un moment, que c'était le 27 juin, la date anniversaire de l'assassinat de Naël. Ça faisait 2 ans que Naël était mort, tué par la police à bout portant, alors que lui n'était pas armé. Simplement parce qu'ils en avaient marre d'avoir coursé sa bagnole, donc ils avaient le droit de se défouler un peu après. Et il faut bien faire retomber la pression, tuer un jeune, c'était pas mal comme façon de faire. Et donc, suite à la mort de Naël, il y a eu des petites émeutes, plus ou moins grandes selon les différents quartiers, mais en tous les cas, à Nanterre, ça avait pas mal bougé. Il y avait eu énormément de répression. Et voilà, donc du coup, après la pièce de théâtre, on est allé sur la place Gournette, qui est la place de la prison à Gap, avec une sono à roulette, et on a pris la parole pour expliquer aux Gapensais qui étaient là à prendre l'air dehors, parce qu'il fait chaud aussi à Gap, moins qu'à Avignon, mais quand même. Et on leur expliquait pourquoi on lançait ces lanternes, ces montgolfières qui partent dans le ciel en faisant de la lumière qu'on utilise souvent dans les cérémonies d'hommage et de commémoration. Donc on a pris le micro, on a expliqué ça, puis on a lancé les lanternes en souvenir de tous les tués et tous les morts dus à la police. Et voilà, c'était une action qui était chouette, qui n'était pas programmée, Et puis le lendemain, il y a des familles qui, au parloir, qui ont dit « Ah, mais les gars, ils ont vu le feu d'artifice !» Donc voilà, et a priori, il y a eu une connexion qui a été faite entre la rue et les gars qui étaient enfermés place Grenette. Donc c'est chouette. Et même si le souvenir de la mort de Naël est triste, la bagarre reste vivante et ça c'est cool. Voilà, je vous ai raconté Gap, vous me racontez Carpentras.
5: Et bien Carpentras, c'était une belle journée aussi, je crois. Il y avait pas mal de personnes, je dirais une cinquantaine de personnes 50-60 personnes qui sont passées au courant de la journée. Et pour les personnes donc, qui n'étaient pas là, l'objectif de cette journée, c'était d'arriver à faire le lien entre les différentes luttes tentes et la question anticarcérale et la question de l'abolition des prisons et de la du système pénal en général. Et ça a plutôt pas mal marché. On a eu des belles discussions avec pas mal d'échanges. On s'est pas mal interrogé collectivement, non seulement sur les propos qu'on tenait, donc sur les liens qui pouvaient exister entre la lutte contre les frontières et la lutte contre les prisons, entre la lutte féministe et la lutte contre les prisons. Donc pas mal de beaux échanges sur les propos, mais aussi des questionnements collectifs sur la manière de les amener et donc de comment régler les problèmes, les situations problématiques auxquelles on peut faire face couramment dans différentes situations, que ce soit dans la lutte contre les frontières, etc. Et donc voilà, c'était des chouettes moments d'échange. Et ça donne envie de se retrouver, je trouve.
6: Ouais. Oui, ça donne envie de se retrouver.
7: Ouais, il y avait une super cantine aussi.
6: C'est vrai.
7: On a mangé. Et ouais, les trois tables rondes étaient très intéressantes, enfin, même énergétiques, pour bien écouter tout le monde. Non, c'est très intéressant.
6: Énergétique ou énergivore ?
7: Énergivore, ouais.
6: Mais énergétique aussi, je trouve. Mais oui, c'était intense. C'était des temps de discussion vraiment. Il y avait une qualité d'écoute exceptionnelle, quoi. On était vraiment attentifs.
8: Moi, ce que j'ai bien apprécié, c'est la diversité aussi des approches et des points de vue. Par exemple, le thème des migrants. C'est une personne qui est tout à fait dans la mouvance de ce qu'on va qualifier de citoyenniste et qui est à la CIMADE, quoi, qui participe aux actions de solidarité autour du refuge de Briançon. Et on se rend compte qu'en fin de compte, les points de vue ne sont pas si éloignés que ça, quoi. On se retrouve sur l'essentiel. Donc ça a été, fait à mes yeux, ça a été des moments forts de la journée aussi.
6: On met un petit rap pour Naël pour finir ses bilans. Et puis surtout, s'il y a d'autres personnes qui ont envie de nous dire ce qu'ils ont pensé de ces journées, ben c'est pas compliqué, c'est crèvelatôle84@riseup.net. Et puis si vous préférez le faire avec un stylo, nous on est très contents qu'on reçoive des lettres dans la boîte aux lettres de Radio Aioli, 3 rues du portail Magnanin en Avignon.
8: Je voudrais juste ajouter quelque chose. C'est que je pense qu'on tient tous à remercier Gwenola Ricordo de sa participation. C'est elle qui a animé le débat sur le féminisme et l'anticarcéral. Et elle a apporté une qualité extraordinaire à ce débat, quoi. Donc merci Gwenola.
6: Et merci les copains Antifa et merci les copains barzadistes. Il y avait du monde, pas beaucoup de monde, mais du monde de belle qualité en tout cas.
8: De diverses approches.

0: Et c'était donc Prêt à partir de SCH et Nino. Et du coup, dans cette seconde partie d'émission, eh ben on va vous lire un texte donc, qui parle de la vague d'attaque contre le système pénitentiaire qui avait été signé DDPF, dont on avait déjà parlé. Et c'est un texte qui a été écrit par Alessandro Stella pour Lundi Matin, qui s'appelle « Les indéfendables ». On va vous le lire à plusieurs voix.
1: Parce qu'il est un petit peu long, mais il est vraiment chouette. Comme il y en a qui font le boulot à notre place, qu'on n'est pas arrivé à poser cette analyse-là à temps, en tous les cas. Au moins, on récupère celle qui a été faite par Alessandro et on vous la lit. Donc, en gros, les faits. Les faits, au cours du mois d'avril 2025, la presse locale, relayée par la presse nationale, rapportait une série d'épisodes d'incendies de voitures de gardiens de prison, d'attaques contre leur domicile, de coups de feu tirés sur les portes de la prison à Agen, à Lyon, à Toulouse, à Toulon, Grenoble, Lille, Nanterre, Luynes, enfin aux quatre coins de la France. Des groupes d'individus s'étaient attaqués non seulement à des prisons, mais aussi à des agents de la pénitentiaire en poste ou en formation. Sur les lieux des attaques, les assaillants avaient tagué un sigle, DDBF, pour Défense des droits des prisonniers français. Un sigle repris par un compte Telegram, rapidement fermé par les autorités, dans lequel on dénonçait les violences quotidiennes exercées par les surveillants sur les prisonniers. Ce canal est un mouvement dédié à dénoncer les atteintes à nos droits fondamentaux, auxquels le ministre Gérald Darmanin compte porter atteinte. Contactez-nous par message privé pour rejoindre le mouvement DDPF. Rejoignez le mouvement. C'était l'information qui était passée sur les réseaux sociaux. Alors, comment ça a été interprété tout ça ? Eh bien, après avoir envisagé des actions de l'ultra-gauche ou des ingérences étrangères, les services secrets russes ou algériens, les policiers et les procureurs ont conclu que l'hypothèse la plus vraisemblable était la piste du narcotrafic. Ainsi, par une opération à l'échelle nationale, le 28 avril, la police interpellait 30 personnes, parmi lesquelles 21 étaient mises en examen le 2 mai, dont 7 étaient déjà détenus. Résumons les conclusions des enquêteurs. Le Monde, daté du 4 mai, titrait « Derrière les attaques des prisons, l'ombre de la DZ mafia et du narcotrafic ». Le journal français de référence reprenait donc les conclusions et les éléments de langage des ministères de l'Intérieur et de la Justice, mafia, groupes criminels organisés. Tout en relevant que parmi les 21 suspects déférés par la justice, dont deux femmes et deux mineurs, pour beaucoup, ils présentent

0: des profils d'exécutants, de petites mains du trafic de drogue. Aussi, les interpellés vivaient dans la région où ils avaient commis leurs attaques. Le chef présumé du réseau, commanditaire et organisateur des attentats, à partir de sa cellule de la prison d'Avignon, serait un certain Imram A, âgé de 23 ans.
1: Le terme est parfaitement galvaudé. Il renvoie à un imaginaire peuplé de Pablo Escobar ou d'El Chapo Guzman et popularisé par les séries Netflix sur les narcos. Des grands criminels qui se la coulent douce dans des villas tropicales ou dans des lofts à Dubaï. Beaucoup de cinéma, en effet. Si l'économie des drogues illégales ne diffère guère de l'économie capitaliste légale, la réalité de la production, du commerce et de la consommation des dites drogues est beaucoup plus complexe. Si les gros exportateurs et importateurs sont évidemment des millionnaires, avec un capital risque élevé, et si la vente en demi-gros permet à un certain nombre de personnes d'en vivre aisément, pour la masse des producteurs, transformateurs, livreurs et distributeurs au détail, ce n'est qu'un gagne-pain. Un travail souvent pénible et toujours risqué. Les études de sociologues et anthropologues ont bien montré que la masse de paysans cultivant le cannabis au Maroc, la coca en Colombie ou le pavot en Afghanistan sont des travailleurs agricoles pauvres, ne produisant ces plantes prohibées qu'en vertu d'un meilleur rapport comparé à d'autres cultures possibles dans leur région. Quant aux milliers et milliers de personnes qui assurent au jour le jour toutes les tâches du commerce au détail, on pourrait parler d'ouvriers tâcherons. Il y a ceux qui s'occupent du transport, du conditionnement, de la garde de la marchandise. Puis ceux qui, du matin au soir, du lundi au dimanche, par beau temps ou sous la pluie, tiennent un point de deal, et ceux qui font des livraisons à domicile. Outre les contraintes climatiques à tenir le mur de l'immeuble à longueur de journée, tous ces travailleurs du petit commerce de proximité de produits illégaux sont quotidiennement exposés à la répression. Tous les points fixes et durables de deal sont rapidement repérés par la police, qui effectue des descentes régulières. Ils subissent au quotidien des fouilles, des brimades, des humiliations, parfois des gardes à vue, et finissent par être arrêtés et emprisonnés.
2: Il faudrait redimensionner le narcotrafic, trop souvent présenté comme un marché colossal au profit gigantesque. Comparons le comparable. Les services de l'État font l'estimation que le chiffre d'affaires annuel des drogues illégales en France serait de l'ordre de 3 milliards d'euros, soit autant que la Coca-Cola, drogue légale et plus préjudiciable pour la santé que certaines drogues illégales. Autant que la Française des Jeux, autre drogue légale redoutable pour la santé, aussi financière, des pauvres gens qui s'adonnent au rêve du gain. Un chiffre d'affaires bien inférieur à celui du tabac, 20 milliards, et surtout du vin, 90 milliards. Autrement dit, à la fin d'une journée de travail, il y a beaucoup plus d'argent dans la caisse de bar tabac PMU que dans les poches des tenanciers d'un four de cité. Cependant, la comparaison la plus pertinente serait avec le chiffre d'affaires des grandes entreprises pharmaceutiques qui produisent et commercialisent les drogues légales. Le cas le plus emblématique est certainement celui de l'entreprise américaine Purdue Pharma, propriété de la famille Sackler. Au sommet de son ascension, en 2017, elle avait atteint un chiffre d'affaires annuel de 35 milliards de dollars, engrangé notamment grâce à la vente d'opioïdes dont l'oxycocontin, en principe destiné aux malades de cancer en phase terminale. Sa forte promotion marketing a fait exploser les prescriptions médicales pour toutes sortes de douleurs, provoquant aux USA, entre 1999 et 2022, quelques 700 000 morts par overdose. Poursuivie par des milliers de plaintes au pénal, en janvier 2025, la famille Sackler a conclu un accord avec le tribunal pour le versement de 7,4 milliards de dollars d'indemnisation aux familles des victimes.
3: Jusqu'aux années 1960, la consommation et le commerce de cannabis, de la cola, de l'opium et d'autres plantes psychotropes faisaient partie des cultures locales, traditionnelles, coutumières, ancestrales. Comme pour le vin et l'alcool en Occident, cannabis, coca, opium, champignons, psilocybe, peyote, ayahuasca, betel, iboga, quat, amanite, étaient considérés comme des aidants dans la vie, comme des chasseurs de soucis. Ça, c'est Freud qui dit. Comme des médecins du corps et de son âme. Malgré la conscience des possibles dangers de la consommation de psychotropes, aux quatre coins du monde, les populations s'étaient adaptées, avaient appris à vivre avec les drogues. La prohibition des drogues de l'autre avait commencé par un édit de la Sainte Inquisition de Mexico en 1621, interdisant le peyote et autres plantes magiques. Elle avait fait l'objet de décrets impériaux en Chine au XVIIIe et XIXe siècle contre l'opium, sans grande conséquence. Après l'édite guerre de l'opium entre 1839 et 1856, opposant les puissances occidentales à la Chine pour le contrôle du marché oriental, les États-Unis et la Chine lancèrent, au cheval de la Première Guerre mondiale, les lois de prohibition du commerce illégal de l'alcool aux USA et de l'opium en Chine. une prohibition du seul commerce considéré illégal, bien entendu, car aussi bien de l'alcool que de l'opium, on en avait besoin dans les pharmacies. Et en fait, jusqu'aux années 1970, à part les guerres commerciales, la prohibition de la consommation et des consommations ne faisait pas partie des priorités répressives des États. Les consommateurs problématiques se voyaient regarder avec une certaine bienveillance, parfois assistés par des associations charitables ou par des amis et des parents. C'est à partir de la loi promulguée par le président américain Richard Nixon le 31 décembre 1970, suivie bientôt par les autres nations occidentales, que la grande répression s'abat non seulement sur les commerçants, mais aussi sur les consommateurs de « drogue », entre guillemets. Et pourquoi ? En déclarant la drogue comme le principal ennemi de la nation et déclenchant la guerre aux trafiquants et aux consommateurs, le gouvernement américain déclarait la guerre à la fois aux minorités raciales, noires et hispaniques, et à la génération hippie, les uns et les autres considérés dangereux par l'esprit WASP, suprémaciste et viriliste, avec toutes les conséquences effroyables de cette guerre. Depuis 50 ans, la guerre à la drogue a provoqué des centaines de milliers de morts de par le monde, en Amérique latine en particulier, dans des affrontements entre policiers, militaires, trafiquants et bandes rivales, sans compter les innocents tués au passage. Plus, beaucoup plus que les morts par overdose, d'héroïne ou d'autres drogues illicites. Sans pour autant mettre fin au commerce ni tarir la demande, car au contraire, la consommation de psychotropes illicites a explosé dans les dernières décennies. Et donc la guerre à la drogue a aussi provoqué depuis 50 ans l'explosion des condamnations des trafiquants. Parfois des condamnations à mort, sans procès ni sommation, comme dans les Philippines de Duterte ou dans les favelas de Rio, ou des condamnations par un tribunal à la peine capitale, comme en Chine, en Iran, en Arabie Saoudite, aux USA et ailleurs. Mais surtout des incarcérations massives par millions, presque incalculables. De qui ? D'affreux criminels mafieux responsables de meurtres et d'atrocités, outre que de trafic de drogue ? Bien sûr, mais ce n'est qu'une minorité des condamnés à la prison. La grande majorité ne sont que des travailleurs à risque dans cette économie souterraine, délinquants peut-être, mais pas criminels, condamnés à des peines lourdes, souvent très lourdes, par rapport à leur délit. Et quel est le profil des condamnés pour trafic de drogue ? L'étude menée par Michele Alexander sur la population carcérale aux États-Unis a conclu que la guerre à la drogue est une guerre raciale et une guerre sociale. Sur les 31 millions de personnes emprisonnées aux États-Unis, des années 1980 à la première décennie des années 2000, les Afro-Américains et les Hispaniques représentent la grande majorité des condamnés. Qu'en est-il en France, où les condamnés pour trafic de drogue constituent environ 20% des prisonniers ? En dépit de statistiques ethniques disponibles interdites en France, les origines géographiques des prisonniers sont parlantes. Dans leur grande majorité, ils sont issus des cités de Sevran, Aulnay, Nanterre, Champigny, Bagneux, Créteil pour l'Île-de-France. Pour Marseille, Toulouse, Lyon, c'est la même chose, à savoir qu'ils proviennent de cités habitées fondamentalement par les Noirs et les Arabes.
4: Dans le chapitre 5, Alexandro Stella pose la question « Qui défend les indéfendables ?» À la lumière de ces plates évidences, certes en contraste avec tant de fantasmes sur le monstre moderne appelé narcotrafic, nous pouvons réexaminer le phénomène des attaques contre l'administration pénitentiaire. Il apparaît que ceux qui s'en prennent au maton sont des copains solidaires des personnes incarcérées, porteurs d'un message simple : nos amis en prison ne sont pas seuls, les gens à l'extérieur les soutiennent et essaye de les aider. Alors, comment expliquer le silence des réseaux sociaux qui normalement prennent position contre les violences de l'État ? Pourquoi ni les sites de l'ultra-gauche, ni les comités contre les violences policières, ni les avocats et associations qui défendent les droits des prisonniers, OIP-LDH, ne sont-ils pas intervenus ? Parce que les dealers seraient indéfendables, parce que le vin est bon, bu modérément, entre guillemets, et le cannabis, la cocaïne et l'héroïne sont du poison. C'est que même les proches des victimes des violences policières et d'État n'osent pas questionner le préjugé des flics, défavorablement connu par les services de police pour trafic de stupéfiants. Ce qui justifie à leurs yeux la répression la plus brutale, jusqu'au meurtre. Parce que dealer est considéré comme honteux, indéfendable. À partir du principe inculqué dans la tête des gens que la drogue, c'est de la merde, les dealers, des vendeurs de poison sans scrupules qui empoisonnent la jeunesse, bref, des criminels contre lesquels on donne carte blanche aux forces de police pour arrêter coûte que coûte. Défendre les drogués, les dealers, surtout quand ils se révoltent et font face au pouvoir étatique, paraît encore aujourd'hui un combat inconcevable, tant la stigmatisation et la criminalisation ont imposé une pensée dominante et non questionnable. Les jeunes solidaires qui ont essayé de lancer un mouvement de défense des droits de leurs amis ou semblables, reclus dans les prisons, ont osé ce défi. Sous le logo qui en dit long, DDPF, Défense des droits des prisonniers français, comme un appel un peu naïf à l'état de droit, au respect des prisonniers, soulignant que ces prisonniers sont français, non étrangers, il faut comprendre le message, comme le comité Adama et autres collectifs de défense contre les violences policières, ils demandent à être traités comme des citoyens français à part entière, pas comme des personnes discriminées, racisées, infériorisées, criminalisées. Une question d'abord de dignité, de respect simplement. Finalement, comment ne pas voir dans cette vague d'attaques contre les gardiens de prison des actions d'autodéfense, d'auto-organisation par des groupes locaux en lien avec leurs amis emprisonnés. Des actions claires, exemplaires, reproductibles autour de toutes les prisons, disons-le, des actions politiques. Avec l'intention, comme ils le disaient dans leur premier communiqué, de créer un mouvement pour la défense des prisonniers. Et ce texte a été signé par l'historien Alexandro Stella.
0: Il est très fort ce texte parce qu'en fait il pose une analyse quand c'est explicité, on comprend beaucoup mieux parce que c'est vrai que sinon on est noyé. Sous des a priori en disant ouais, de toute façon c'est une histoire de camé, c'est une histoire de vendeurs de merde qui empoisonne nos gamins. Et là, de poser, de dire mais non, c'est une histoire de gens dehors qui savent qu'ils vont bientôt aller en taule ou qui ont des copains dedans et qui luttent pour leurs droits. C'est vraiment bien que ça soit posé comme ça. Et il a raison. Les collectifs anti-REP, les collectifs de gauche, les collectifs de soutien aux prisonniers, on n'a pas réagi à temps, on n'a pas été bon. C'était pas grand-chose quoi de mettre des tags, des DBF partout. Ça faisait vraiment peur aux matons. Ils ont vraiment eu peur, les matons, à ce moment-là. J'ai l'impression que c'est en train de retomber, qu'il n'y a plus cette image du DDPF parce qu'ils ont fait des arrestations massives, ils ont arrêté des clampins qui étaient juste solidaires de leurs copains. Quoi.
4: Moi, quand j'ai entendu les informations, je ne voyais pas du tout, je ne comprenais pas ce qui se passait. Et défense et des prisonniers français, je me suis dit, mais qui c'est qui... Je voyais pas j'avais une lecture militante des événements, quoi. Et je voyais pas les choses comme nous les explique Alexandre Stella. Et donc j'avais une lecture rigide de ce qui se passait. En plus, il n'y avait pas d'écriture inclusive, tout ça, dans les mots d'ordre. Je me suis dit, mais d'où ça vient, ça, quoi. Et puis, ça s'est illuminé. Quand, justement, dans cette émission, au mois de mai, vous avez lu les deux communiqués des DDPF que le gouvernement a vite censuré.
0: A vite censuré.
4: Et là, je me suis dit, mais ça vient des prisonniers, de leurs copains, quoi. Ça vient de ça et ça vient pas d'ailleurs. Puis c'était un test revendicatif pour les droits des prisonniers. C'était pas autre chose, quoi. Et ça s'est éclairé. Et j'ai pensé tout de suite à des discussions que j'ai eues avec d'anciens prisonniers, notamment un gars qui s'était tiré plus d'une dizaine d'années de tôle, quoi. Et qui supportait plus que les prisons, comment elles fonctionnaient, et en plus que ça s'aggrave comme veut le faire Darmanin, quoi, et son complice Retailleau. Et je me suis dit, mais putain, tu vois, tu dis ça a retombé. Ça a retombé, mais attention. Ça montre qu'il y a quelque chose de très fort et de très profond. C'est parti vraiment déjà eux-mêmes, quoi.
0: Oui, oui.
4: Voilà, il y a quelque chose qui est en train de monter. Et ça a peut-être retombé pour un temps, mais c'est comme l'eau qui bouge. Puis après, ça redémarre d'un coup et à jouer au con, les Retailleau Darmanin, ça risque de leur péter dans la gueule ce qui se passe. Parce que ça va venir des profondeurs, quoi, le mouvement de révolte qui se passe au niveau des prisons, mais allié avec les cités, quoi. Parce que c'est eux qu'on veut mettre en prison.
0: Bien
4: c'est
0: sûr.
4: Les jeunes des cités, c'est les jeunes racisés, les pauvres, quoi. C'est la chasse aux pauvres. Et les choses, elles ne vont pas pouvoir continuer comme elles continuent actuellement. C'est fou, s'imagine, quand sera la vie s'ils vont régler le problème. Ben ça, il y a eu des moments dans l'histoire qui ont montré que les choses, justement, ils seront à la vie, se le finissent par péter, et ils seront bien responsables de ce qui va leur arriver.
0: Ouais, en attendant, ils sont surtout responsables d'avoir créé deux prisons qui vont fabriquer du fou, qui vont fabriquer de la souffrance psychique, mentale, à cause de l'isolement, qui vont fabriquer des gamins qui vont grandir sans papa parce qu'ils vont se prendre des peines immenses, énormes, super longues. Pour l'instant, c'est rassurant hein, ce que tu dis, on a envie d'y croire, qu'on ne va pas se laisser serrer la vis éternellement et qu'à un moment, les banlieues vont bouger. Ils ont prouvé, là, avec cette action en avril, qu'ils pouvaient bouger et que ça avait de la gueule. On ne les a pas suivis et moi, je fais mea culpa, quoi. On n'a pas été bons.
4: Ouais.

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1: Et pas Dylan.
2: Et pas Dylan. Et on continue avec quelques brèves que Jean nous a préparées. Et en commençant tout d'abord par...
3: Par la première. Voilà. Un mineur de 17 ans interpellé le 17 juin pour association de malfaiteurs terroristes en vue de crimes contre les personnes. C'est Bruno Retailleau lui-même qui a annoncé cette arrestation. D'après le ministre de l'Intérieur, ce garçon envisageait plusieurs cibles, dont une synagogue, un sex shop ou encore des événements festifs. Le ministre reconnaît cependant que ce projet n'était pas abouti. Il n'était pas au point de commettre un attentat, mais il était en train de se préparer, a-t-il déclaré sur LCI. Le suspect a été placé en détention provisoire vendredi soir, à l'issue de 4 jours de garde à vue à la DGSI. L'avocat de ce mineur, M. Le Gall, habitué des dossiers de terrorisme djihadiste, dénonce un coup de com' et des exagérations. Son client est un gamin de 17 ans qui présenterait des fragilités sur le plan psychologique ainsi qu'un parcours familial difficile. Selon une source proche de l'enquête, le suspect a tenu des propos radicaux sur les supports numériques et a fait part de son envie de trouver une arme. Mais c'est de l'ordre d'une sorte de flirt avec l'interdit plus qu'une projection concrète. Tempère, Monsieur Le Gall. Ou Madame d'ailleurs, je ne sais pas.
2: Maître.
3: Ah oui, c'est maître. Ça le. Okay. Mmh. Il estime pour sa part que ce jeune homme n'est pas véritablement radicalisé comme on peut le voir dans certains dossiers, loin de là, et ne manifeste pas une adhésion ferme et concrète à l'État islamique.
1: En gros, c'est l'histoire d'un gamin de 17 ans qui est mal dans ses baskets, qui a des problèmes familiaux, qui essaye de faire le cacou en disant « Ouais, un jour je vais me trouver une arme », qui se tape 4 jours pleins, 96 heures de garde à vue dans les locaux antiterrorisme, qui part aussitôt en tôle en préventive sur un dossier où il y a que dalle. Il y a ouais, un jour je vais me trouver une arme.
2: Ça sent un peu libre flot, quoi, comme histoire.
1: Ben oui, oui, ça sent qu'on a besoin de dire que il y a des terroristes, qu'il faut s'en protéger et que la police est utile. En vrai, il y a dans ce cas-là, juste un mal-être de la jeunesse. Il n'y a pas de terroristes. Et la police passe son temps à nous abreuver de peur en disant « Il y a des terroristes de 17 ans. Calmez-vous, vous venez de terroriser un gamin de 17 ans. » Et ce gamin, quand il va sortir, à mon avis, il ne va pas être plus tranquille dans ses baskets. Parce qu'avoir subi ce qu'il a vécu, juste parce qu'il faisait le con sur son téléphone... Ça ne va pas le mettre dans des dispositions idéales pour faire confiance à la justice de son pays.
4: C'est une construction politique, ça. Il faut tenir les gens dans la peur, dans la crainte, et on les gouverne avec la peur. Et le moindre élément qu'on trouve sur Internet, sur les déclarations d'un gamin, ben on en fait tout est plat, quoi.
2: Mais encore une fois, le truc, enfin, c'est ce qu'on répète à chaque fois, c'est que ça n'a aucun caractère dissuasif. À aucun moment, il y a des gamins qui vont se dire « Tiens, je ne vais pas commettre quelque action que ce soit parce que mon pote il s'est fait condamner parce qu'il regardait des trucs sur Internet. » Au contraire, c'est même complètement contre-intuitif. Ça cible toujours les mêmes personnes et ça crée juste de la haine et de la rancœur. Et tout comme cette autre histoire, on enchaîne ?
4: Oui.
2: Et ben voilà, sur l'expulsion.
4: Sur les procès de Rome, c'est ça ?
2: Oui.
4: Ben voilà, ça s'est passé au tribunal de Pontoise. Le maire de Villeron, M. Dominique Cudia, qui a été relaxé dans une affaire d'expulsion illégale d'un campement de famille Rome, survenu en février 2023. Avec lui, il y avait 5 autres prévenus qui ont également été relaxés. Alors, bon, nous, on peut se féliciter qu'il y ait des gens qui n'ont pas été condamnés et tout, mais ce n'était pas le but, quoi. En fait, le tribunal a jugé comme normal ce qui s'est passé, c'est-à-dire une manifestation qui est venue devant un campement de Rome qui campait dans le bois de Villeron, c'est-à-dire un petit village qui avait un bois aux alentours, quoi. Donc, ils se disent, c'est notre bois, c'est des bois communaux. Hein. Et là, il y avait un campement de Sarum. Et à un moment donné, il y en a une partie d'entre eux qui sont partis, qui ont quitté l'endroit. Il est resté quelques familles. Et pas folle la guerre, pas. Les racistes, les fachos, ils ont attendu que le gros des gitans s'en aille pour aller jouer les gros bras. Et aller déloger le peu qui restait dans le bois. Donc là, c'est cette manifestation, ça s'est terminé par des menaces, des insultes, parasites, dégagés, on va tout cramer, Villerom n'est pas une Villerom. Ils étaient encadrés par des gendarmes, mais les gendarmes ne les ont pas empêchés de virer les gitans, quoi. Et les gitans, à la fin, ont fini par quitter le peu qui restait. C'est-à-dire une vingtaine de personnes, c'était surtout des femmes, des enfants, tout ça. Ils ont fini par quitter le campement sous la pression. Et ça a été des cris de victoire. On a gagné, on est chez vous. Le fameux cri des identitaires, quoi, voilà. Alors, après le départ des occupants, ils sont rentrés dans le camp et ils ont tout détruit. Le maire a ensuite envoyé une pelleteuse qui a creusé une tranchée et qui a fini de casser toutes les cabanes qui restaient, les dernières cabanes. L'avocat, il fait ressortir, c'est-à-dire l'avocat de Rome Europe et de la Fondation pour le logement des défavorisés, il fait ressortir que ce n'est pas un départ volontaire, mais sous la contrainte, dans un contexte de tension et de peur. De son côté, le parquet avait requis la relaxe pour tous les prévenus.
1: Oui, quand on dit « on va tout cramer chez toi », en général, on est condamné. Mais bon, pas quand c'est un camp de Rome. Voilà. Là, ça, c'est pas grave.
4: Voilà. Et pour la procureure, le maire n'était pas présent, mais en retrait. Et c'est-à-dire que lui et 5 autres personnes ont été amnistiés. Et ils ont estimé que le campement était vide et qu'il ne restait que des choses abandonnées quand ils sont allés. Et selon la présidente du tribunal, les éléments constitutifs de l'infraction n'étaient pas réunis, écartant donc toute condamnation. Voilà, ça veut dire que...
1: On parle d'un pogrom qui n'est pas condamnable.
4: Voilà, vous pouvez aller brûler les cannes de gitane, tout ça, vous trouverez des juges qui vous absout.
2: Et puis on imagine bien que les Roms qui étaient sur ce camp ne sont pas allés déposer plainte ou témoigner devant la justice pour dire effectivement.
4: Voilà, heureusement, bon, il y a quand même une association de Roms qui a envoyé... un avocat et l'ex-association l'abbé Pierre, l'association pour le logement, tout ça, qui a envoyé l'avocat, quoi. Mais le tribunal n'a rien voulu entendre. On était la justice, elle était du côté des forts et des riches. Alors, heureusement, c'est pas partout. C'est pour ça que je veux en parler aussi, quoi. Il y a un autre événement qui s'est passé dernièrement concernant les Roms. C'est un convoi qui s'est arrêté dans la commune d'Aiglun, dans les Alpes de Haute-Provence. Ils se sont installés sur le stade de Aiglun. Et là, le maire du village, il a mis en lumière les difficultés pour accueillir les gens du voyage dans les Alpes de Haute-Provence. Et il a dit carrément que le problème, ce n'est pas que les Roms circulent et veuillent s'arrêter, ça c'est normal, quoi. Mais que dans les Alpes de Haute-Provence, dans ce département...
1: Il n'y a pas assez d'accueil.
4: Voilà, le long de la Bléone, il n'y a pas assez d'accueil pour accueillir les
1: gens du voyage.
4: Les gens du voyage.
2: Mais c'est quand même marrant, voilà. Parce qu'on se met à encenser un type qui a juste fait le minimum syndical.
4: Ah ouais. Mais je me demande si Retailleau et Darmanin, ils vont pas le faire passer au tribunal, ce maire. Il le mériterait quand même. Hein. Voilà. Et je veux terminer quand même, parce qu'il y a quelque chose qui me trotte dans la tête, c'est un souvenir. Il doit y avoir une bonne quinzaine d'années. Il y a un maire d'une commune à côté d'Avignon qui avait viré un petit gitan de l'école communale parce qu'il ne voulait pas de ses parents sur sa commune.
1: Ça ne serait pas en train de sur la sorgue, ça ?
4: Je crois bien. Ouais. Hein, on préfère les prisons que les gitans. Voilà.
1: Petit truc. Tous les Roms ne sont pas des gens du voyage, loin s'en faut. C'est plutôt sédentaire, donc on a un peu mélangé tout ça. N'empêche que Roms ou gens du voyage ou gitans, c'est des gens qui sont malmenés par la police et par les fascistes.
2: Et qui sont en fait les premières victimes du racisme en France. Il y a une étude sur le racisme en France là, qui est sortie récemment, qui a montré que les Français et les Françaises sont de plus en plus racistes et que la première minorité à être exposée à ces formes de racisme, c'est les gens du voyage, où il y a plus de la moitié des Français qui ont répondu à cette enquête, qui ont dit que oui, ils se sentaient menacés en présence de gens du voyage. Et donc, je crois que ça fait bien le lien avec le sujet suivant, où on va parler de contrôle aux faciès.
3: Voilà. De l'aveu des services de police et de gendarmerie, ceux-ci procèdent chaque année à 32 millions de contrôles d'identité hors contrôle routier.
1: Donc, c'est-à-dire qu'il y a, dans l'année, des gens qui ne sont pas contrôlés, des gens qui se font contrôler beaucoup, mais en moyenne, c'est un Français sur deux qui a été contrôlé une fois dans l'année. 63...
3: Oui, c'est pas en moyenne, hein. C'est chaque année, 32 millions.
1: 32 millions. Tout le monde n'est pas contrôlé pareil.
4: Il faut dire que Yana, ça leur arrive une fois par jour. Hein.
3: 26% des personnes interrogées ont déclaré avoir été contrôlées par la police ou la gendarmerie au moins une fois au cours des 5 dernières années. Un chiffre en hausse de 10 points.
1: Mais c'est pas mal. C'est-à-dire, il y en a un quart qui se fait contrôler au moins une fois en 5 ans. Et en tout, il y en a un sur deux. Enfin, il y a autant de contrôles. Donc, ça veut dire qu'il y en a qui se font contrôler 100 fois dans la.
3: En tout cas, le chiffre est en hausse de 10 points par rapport à l'enquête de 2016. Et la défenseure des droits dénonce qu'une personne sur 5 se plaint d'un comportement inapproprié de la part des policiers et gendarmes. Tutoiement, insultes, provocations, brutalité.
4: Si tu permets, c'est la défenseure des droits qui a balancé ces chiffres-là.
3: OK.
4: Qui les a rendus publics.
3: Ouais. Les 18-24 ans représentent 41% des individus contrôlés. Mais là aussi, tous les jeunes ne sont pas à égalité. 39% des personnes contrôlées sont perçues comme arabes, noires ou maghrébines. Un chiffre qui tombe à 23% pour les personnes blanches exclusivement. J'aime bien l'expression blanche exclusivement. Les hommes noirs ou arabes auraient ainsi 20 fois plus de chances de se faire contrôler. Donc c'est ça.
4: Quelle chance! Une fois plus de chance.
2: Voilà, et proportionnellement, beaucoup plus de chance aussi de se faire tuer par la police lors d'un contrôle d'identité.
3: Bah, j'imagine que oui, c'est là qu'on a le plus de tutoiements, brutalité, provocation, insultes.
4: Et ça montre que le racisme, il est très répandu. Mais c'est aussi avant tout le racisme d'État. Quoi. Parce que les officines de l'État, police, justice, tout ça, qui sont, comme pour les Roms ou pour là, qui sont dans cette démarche-là raciste.
1: C'est un choix. Quand on dit on va lutter contre la drogue, hein, pour revenir sur la discussion de tout à l'heure, il y a plusieurs hypothèses. Il y a on va emmerder les gamins dans les quartiers parce qu'ils ont 3 grammes dans les poches, ou on fait une descente au pied des ascenseurs à la Défense. Et là, on voit les gars qui ont de la coco plein le nez. Mais va savoir pourquoi il n'y a pas de flics là-bas. Parce qu'ils en auraient, hein, et des consommateurs et des dealers. Mais voilà, on a choisi d'emmerder un type de population avec la guerre contre les narcos, qui, ma foi, est plus une guerre contre
2: Contre les Noirs et les Arabes.
1: Voilà. Et les pauvres et les quartiers pourris.
2: Et c'est ce dont a été victime Swail El Khalfaoui. C'était un jeune Marseillais de 19 ans et il a été tué par un tir de la police dans le quartier de la Belle de Mai à Marseille le 4 août 2021 lors d'un contrôle routier. Et comme à son habitude, la police plaide la légitime défense. Mais celle-ci est remise en question par plusieurs témoignages. En fait, l'affaire elle avait été classée sans suite en décembre 2021, puis rouverte après que l'avocat de la famille ait dénoncé une enquête bâclée par l'IGPN et ait porté plainte pour obstruction à la manifestation de la vérité. Et entre-temps, il se trouve que le juge d'instruction a changé et que la nouvelle juge a constaté que des enregistrements vidéo d'une caméra de surveillance qui était située à l'endroit du contrôle avaient disparu. Malheureusement, parce que en fait, ça arrive souvent. Il y a quand même beaucoup de bugs informatiques
1: sur les caméras qui filment des violences policières.
4: Il y a beaucoup de prestidigitateurs aussi dans la police qui font disparaître les preuves.
3: Ils peuvent faire une alerte à l'enlèvement sinon pour rechercher les images.
2: Et oui. Mais bon, voilà, la famille de Swail elle s'est pas laissée avoir. Elle a porté plainte contre l'ancienne procureure de Marseille qui s'appelle Dominique Laurence. Et elle l'a accusé d'avoir volontairement détourné les scellés des vidéos. Et donc ça avait fait scandale jusqu'à tel point que Gérald Darmanin a annoncé vouloir saisir l'inspection générale de la justice pour retrouver les scellés. Et là, magie, paf, ils ont réapparu, ces enregistrements, sur le bureau de la nouvelle juge d'instruction. Donc voilà, ils étaient cachés, en fait, ils n'étaient pas perdus. Et donc voilà, il y a un pas qui vient d'être fait pour que la vérité éclate sur les circonstances de la mort de Swail, mais c'est quand même loin d'être gagné, car les complicités au sein de la police et du système judiciaire existent toujours et vont donc sans doute continuer à faire pression. Voilà, mais non, mais en tout cas, voilà, ces quelques brèves, merci encore Jean de les avoir récoltées, concoctées. Quand même pour dire qu'il y a une articulation qui est assez évidente entre la police, la justice et le racisme d'État et qu'on ne s'y trompe pas. Et du coup, on écoute Ibrahim des Berruriers Noirs.

0: C'était donc Ibrahim des Bérus, et on continue petit à petit cet arpentage de par-delà le principe de répression, le bouquin de
1: Geoffroy de Laganerie.
0: De Laganerie.
1: Oui, et à cause des chaleurs, j'ai dû réduire mon rythme de lecture. Donc là, il n'y a que 15 pages à peu près. J'ai sélectionné 2-3 passages, mais je voulais savoir avant si vous avez retenu quelque chose de la dernière intervention.
2: S'il est interrogé,
1: oui, un peu, ouais.
2: Voilà.
3: Si, si, il faut que tu continues. On a compris que. Enfin, ce que moi, j'ai retenu, c'est que le fait de désigner. Un coupable et des moments où la justice doit agir, donc elle ne peut agir que si il y a un coupable, une victime, que c'est intentionnel et tout. Ça c'est en fait nos problèmes dans la vie, c'est beaucoup plus que ça. C'est pas seulement le voisin qui fait exprès de tuer ton chien en lui donnant des boulettes empoisonnées, c'est aussi ton gamin, ton propre gamin qui se fait renverser par le chien alors qu'il est à vélo, et c'est ton propre chien, et là du coup il n'y a pas de dépôt de plainte, c'est pas intentionnel, mais quand même le gamin à l'hôpital, c'est un vrai problème. Donc quand on dit que les anticarcéraux, les abolitionnistes veulent qu'il y ait moins de jugement, en fait, c'est faux. On en voudrait plus qu'il y ait plus de prise en compte de la souffrance des uns et des autres, y compris les accidents du travail, y compris des catastrophes naturelles, que tout ça soit pris en charge.

Malik Oussekine, Macomé, Amin ou Lamine, autant d'hommes noirs ou arabes que la police assassine. Le savais-tu? Entre 1977 et 2019, c'est 676 personnes que la police tue. Derrière ces chiffres, il y a la réalité des vies volées, des familles détruites, d'une soif de justice qui peine à être étanchée. Car dans l'immense majorité des cas, les meurtriers ne seront pas inquiétés. Ils continueront à exercer en toute impunité. Servir et protéger? Non. Sévir et oppresser, tabasser les classes populaires et les personnes racisées. Tel est en vérité le cœur du métier de policier. Maintenir coûte que coûte l'ordre social raciste et bourgeois, il n'y a pas de doute.

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